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3: Il est 5h, vous êtes sur Évasion, toujours plus de tubes pour continuer de vous accompagner. Émilie est là aussi.
4: Et oui, en pleine forme pour vous ce matin.
3: On va écouter Freya Sky tout de suite avec Silent Treatment.
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0: Vous écoutez Évasion, j'espère que vous allez bien pour démarrer cette nouvelle semaine ensemble.
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3: Nous sommes le 12 octobre, c'est la Saint-Wilfried aujourd'hui. Et alors surtout, c'est la fête nationale des Espagnols. Et très important pour moi et puis pour tous les fêtes de Noël, de chocolat chaud. Les films de Noël commencent aujourd'hui sur TF1.
0: Voilà, on se met dans l'ambiance tranquillement. Oui. Regardez, joyeux anniversaire également à l'acteur Hugh Jackman, le célèbre Wolverine qui a 58 ans aujourd'hui. Ça fait un petit peu plus Halloween, c'est bien.
3: Oui. On est entre les deux en ce moment. Un bon anniversaire également à l'actrice engagée, Clémentine Célarier, qui fête ses 69 ans.
0: Et on a reçu des messages de Mathilde et Ilona de Massy qui souhaitent un joyeux anniversaire à leur maman, Élise. Joyeux anniversaire à la meilleure maman du monde. Gros bisous, Élise.
3: Alors, si vous aussi, vous avez des petits messages d'anniversaire à faire passer, vous pouvez le faire sur evasionfm.com. Faites-vous plaisir. Nous, on lit tout à l'antenne.
0: Merci d'être avec nous ce matin sur Évasion. D'ici quelques minutes, tous vos bons plans sortis dans la région qui vont arriver. Et puis, côté musique, on l'a vu samedi soir.
3: Et oui.
0: Et le nouveau parrain de la Star Academy. Qu'est-ce que vous avez pensé d'ailleurs de cette nouvelle promo de la Star Academy? N'hésitez pas à tout nous dire sur le WhatsApp d'Évasion, également nos réseaux sociaux. On écoute le dernier Vianney. Ça s'appelle D'or et d'étain avant la météo.

0: On est bien ensemble sur Évasion et on a eu un petit peu froid ces derniers jours. On va voir si les températures se relèvent juste avant d'écouter Temper City.
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2: Alors vous l'avez vu, hein, le réveil se fera sous un ciel bien couvert avec des températures comprises entre 13 et 14 degrés, mais surtout en fin de matinée parce qu'en début on est plutôt entre 8 et 9. Au fil de la journée, le temps restera gris et humide avec quelques passages pluvieux par moment. Et pour les températures, vous pouvez compter entre 19 à 20 degrés maximum pour la journée.
0: Et pour les bons plans sortis, vous pouvez compter bien sûr sur Évasion. Tous les bons plans dans la région, ça arrive dans quelques instants. Votre horoscope également, où les lions notamment seront à l'honneur. Et Temper City avec Self Aware pour la suite sur Évasion.
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0: Vous écoutez Évasion, toujours plus de tubes pour continuer de vous accompagner en ce début de semaine avec Ariana Grande. Tiens, pour bien entamer la semaine et dans quelques minutes, votre horoscope. On espère que ça va bien commencer là aussi pour vous du côté des astres.
1: Et justement, pour que ça commence bien, quelques idées sorties dans la région.
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3: Découvrez la science comme vous ne l'avez jamais vue au Palais des Congrès. Après Bercy Village, Science Expérience ouvre un nouveau site à partir de vendredi au Palais des Congrès dans le 17e arrondissement de Paris. Ce lieu proposera un parcours ludique et immersif inédit. Dans chaque salle, vous pourrez observer, expérimenter et questionner sur un thème. Le Big Bang, les lumières, le dinosaure, les minéraux, les tremblements de terre. Cet univers pour comprendre les mystères de notre monde. Info et billetterie sur science-expérience.com. Kad Merad et Michel Larocque à l'affiche aux Folies Bergères. Ils joueront dans L'Âge Bête, une comédie écrite et mise en scène par Olivier Barou. Claire et Benoît forment un couple de sexagénaires décidés à vivre leur relation sans se laisser enfermer dans les conventions liées à l'âge. Entre désirs de jeunesse et vieilles habitudes qui collent à la peau, leur histoire ne sera pas un long fleuve tranquille. Les représentations se déroulent jusqu'au 24 octobre. Info et billetterie sur foliebergères.com. Bonne journée sur Évasion.

0: je l'ai, non, mais je l'ai, non, oui, c'était Girl, you know, I want oui. to. Allez, restez bien avec nous. J'ai ça de Derulo qui arrive. Et l'horoscope du jour, les lions, vous êtes à l'honneur.
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0: L'horoscope de ce début de semaine, on va commencer avec les béliers.
3: Montrez-vous raisonnable dans vos prises de décision.
0: Les taureaux.
3: Usez de votre charme pour obtenir ce que vous voulez.
0: Les gémeaux.
3: Laissez vos activités suivre leur cours naturellement.
0: Cancer.
3: Votre conjoint devra se montrer attentionné envers vous.
0: Notre signe du jour, les lions.
3: Une amitié de longue date prendra une tournure plus intime.
0: Les vierges.
3: Ouvrez les yeux, on va vous faire des propositions intéressantes.
0: Balance.
3: Faites preuve de plus d'imagination dans votre couple.
0: Scorpion.
3: Apprenez à ne plus faire passer les autres avant vous-même.
0: Sagittaire.
3: Méfiez-vous des choix que vous devez faire aujourd'hui.
0: Capricorne.
3: Ménagez-vous des moments amoureux dans votre journée.
0: Les Verseaux.
3: Vous avez les cartes en main pour vous distinguer au travail.
0: Et enfin, que se passe-t-il pour les poissons?
3: Vous envisagez vos projets d'avenir avec sérénité.
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0: C'était Jason Derulo sur Évasion. Évidemment, je suis sûre que vous avez été très très nombreux à regarder la Star Academy samedi soir comme beaucoup d'entre nous.
1: Et oui, bon Lou, c'était encore une saison exceptionnelle qui commence, c'est Nikos. Ah. Ça va?
0: Ça m'a fait plaisir de le revoir, tiens.
1: On a été émus.
0: On a été émus, bon. Nikos, on l'a vu aussi pendant The Voice.
1: Ce que vous avez fait ce soir, c'était généreux.
0: Oui. Faudrait faire un bingo.
2: J'aime bien un bingo. Alors il y a des bingos de Nikos hein, sur les réseaux sociaux pour savoir s'il va sortir générosité, s'il va sortir émotion, s'il va sortir c'est pour ça que vous chantez.
0: Oh. Il est bien dans son rôle. Bravo,
2: je l'adore Nikos. Moi Nikos en plus, franchement pour faire ce genre de choses, je vous

0: c'est le meilleur.
1: Ouais,
0: il y a personne d'autre qui le fait aussi bien que lui. Alors dites-moi un petit peu ce que vous avez pensé de cette nouvelle promo. Moi ça va, j'ai bien aimé, j'attends de voir un petit peu forcément dans les quotidiennes aussi ce que ça va donner, mais c'est pas mal. Et puis Quentin Mosiman en directeur, ça fait toujours un petit quelque chose. Teddy Swims pour la suite avec Mr No Hit Hall et très vite les infos à 6h pile sur Évasion. J'ai du mal à le dire, tu vois. C'est l'émotion. 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
3: Il est 6h, j'espère que vous allez bien. On débute une nouvelle semaine ensemble avec celle qui va peut-être nous ramener l'été avec Été avec toi, c'est Adèle Castillon.
4: Et tout de suite les infos et la météo dans la région.
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3: Les infos avec Samuel Aguter. Bonjour Samuel.
5: Bonjour Naël et bonjour à tous. Raphaël Glucksmann sera le candidat du PS et de place publique à la présidentielle de 2027. L'eurodéputé a remporté hier soir la primaire social-démocrate dès le premier tour avec 66% des voix sur un peu plus de 120 000 votants. Il devance largement Olivier Faure, Ségolène Royal, Jérôme Guedj et Emmanuel Morel. Raphaël Glucksmann revendique une ligne de rupture avec Jean-Luc Mélenchon et refuse toute alliance avec la France insoumise. Une Française figure parmi les blessés de l'attaque contre l'aéroport de Riyad en Arabie Saoudite ce samedi. L'attaque imputée aux Houthis du Yémen a fait au moins 12 morts et 309 blessés, devenant la plus meurtrière dans le royaume depuis plus de 10 ans. La France condamne une attaque odieuse et réaffirme sa solidarité avec l'Arabie Saoudite. L'OTAN hausse le ton face à la Russie. Le commandant des forces alliées en Europe doit adresser aujourd'hui un avertissement à Moscou. Il présentera sa théorie de la victoire en cas d'attaque russe. L'Alliance veut surtout dénoncer les actions dites hybrides attribuées au Kremlin entre sabotage, ingérence et tentatives de déstabilisation visant les pays qui soutiennent l'Ukraine. Le pape Léon XIV a annoncé hier qu'il sera opéré d'un nodule pulmonaire dans les prochains jours. Découvert à un stade très précoce, cette lésion du tissu pulmonaire est dans la majorité des cas bénigne et asymptomatique. Le souverain pontife sera hospitalisé une semaine. Son traitement dépend de la nature et de la taille du nodule. La promesse d'Edouard Geffray de déployer 3000 professeurs remplaçants dans les lycées fait réagir les syndicats enseignants. Le ministre de l'Éducation souhaite répondre aux absences de professeurs, mais les titulaires sur zone de remplacement dénoncent des affectations parfois hors discipline ou hors secteur. Des exemples rapportent une professeure de lettres appelée pour enseigner l'anglais ou une professeure de maths affectée en français. Les syndicats y voient le signe d'une gestion administrative défaillante. Citroën a dévoilé son concept de deux chevaux électriques au Mondial de l'Automobile de Paris. La citadine rend hommage à l'original avec ses phares ronds, son toit en toile et son klaxon d'époque, tout en intégrant des technologies modernes. La version de série fabriquée en Europe avec des technologies chinoises est attendue pour 2028. Et puis du football, et le PSG s'est imposé 3-1 face au Mans lors de la 6e journée de Ligue 1 ce samedi. Paris va désormais retrouver la Ligue des Champions ce mercredi avec un déplacement à Manchester City. C'est la fin de ce flash, dans un instant, autour de la musique et de toujours plus de tubes sur Évasion.
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4: C'est une nouvelle journée qui démarre avec des températures bien plus fraîches ce matin en Ile-de-France. On attend entre 9 à 10 degrés. Dans l'après-midi, les températures devraient légèrement augmenter, mais le ciel sera beaucoup plus couvert, jusqu'à 18 degrés pour la capitale. Il fera jusqu'à 16 degrés à Rouen, avec quelques risques d'averses. Ce sera le cas également près du Havre avec 18 degrés, sinon 15 à 3 avec un ciel bien couvert. Je vous souhaite à tous une excellente journée sur Évasion.
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3: 6h03 sur Évasion. Est-ce que vous savez quel personnage culte est de retour? On va en parler d'ici quelques instants et on fêtera l'anniversaire d'un acteur que j'aime beaucoup.
4: Et tout de suite, on replonge dans les souvenirs de l'été avec Adèle Castillon. Été avec toi sur Évasion.

0: Lundi matin, on se réveille avec toujours plus de tubes sur Évasion. Il est 6h10. À suivre, ce sera Taylor Swift avec Hoplite.
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3: Nous sommes le 12 octobre, c'est la Saint-Wilfried. Ce soir à la télé, c'est le retour de la série Cat Size saison 2. Et surtout, très important pour tous les fans de Noël et de chocolat chaud, les films de Noël commencent dès aujourd'hui sur TF1.
0: Alors, changement d'ambiance. Voilà.
3: Ça va, là, ça va.
0: Petite musique de Noël, mais petite.
3: Tranquille.
0: Pour l'instant, un petit peu légère. Joyeux anniversaire à l'acteur Hugh Jackman, le célèbre Wolverine qui a 58 ans aujourd'hui.
3: On souhaite également un bon anniversaire à l'actrice engagée Clémentine Célarier qui fête ses 69 ans.
0: Et on a reçu des messages d'Emmanuel de Corbeil-Essonne, par exemple, qui souhaite un joyeux anniversaire à sa femme Christine. Joyeux anniversaire à la prunelle de mes yeux, ma Christine. Oh, c'est mignon.
3: Mais oui, puis alors avec cette musique, c'est génial. Moi, j'adore l'ambiance là.
0: Là, c'est ambiance téléfilm de Noël.
3: Ah ouais, j'adore. Si vous aussi vous avez des messages à faire passer, allez-y. Profitez-en, on les lit tous les matins à l'antenne.
0: L'actu en plus à suivre sur Évasion. On va vous parler d'un personnage culte qui est de retour. D'après vous, quel personnage culte est enfin de retour? Vous l'adorez. Dites-nous à qui vous pensez. Le temps d'écouter Taylor Swift tranquillement sur Évasion pour commencer cette semaine. Voici Hoplite, il est 6h12.

0: Il est 6h14 sur Évasion, la suite en musique avec Tame Impala qui arrive.
1: Et il vous avait manqué, il est enfin de retour.
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1: On parle du loup Intermarché.
0: Et oui, puisqu'on vous disait il y a quelques minutes que les films de Noël reviennent l'après-midi sur TF1, mais ce n'est pas tout, la mascotte d'Intermarché va très bientôt envahir nos rayons.
1: Et oui.
3: Intermarché, tous unis contre la vie chère.
1: Ah, ça c'était l'ancienne pub, tu t'en rappelles?
0: Ouais, on est dans le supermarché là.
1: Bah oui, exactement. Si vous aussi vous avez rêvé d'avoir la peluche du héros de la pub de Noël dernier, eh ben c'est enfin commercialisé. C'est Thierry Cotillard, le patron donc des Mousquetaires qui gère Intermarché, qui a confirmé l'arrivée de 700 000 peluches pour la fin novembre. Mais vraiment, je me dis, en 2026, on va acheter une peluche de supermarché.
0: Mais oui, parce que la pub était tellement belle. Et puis alors on va parler du prix parce que c'est très intéressant. Le jouet coûtera 19,90€ avec 1€ reversé à l'association Tout le monde contre le cancer.
1: C'est important ça.
0: Alors c'est très important et je vous conseille surtout d'être très attentif à sa sortie parce que le patron du groupe craint une rupture de stock très rapide.
1: Oui, d'ailleurs il y a aussi l'oiseau d'Auchan qui va sortir en peluche.
0: Personne ne veut.
1: Tout le monde s'en fout de ça. Ça y pas là avec Dracula pour la suite sur Évasion. N'oubliez pas de jouer avec nous tous les jours, et là je vous le dis tous les jours,
0: oui.
1: 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On se retrouve avec Tame Impala, Dracula, et on fera un petit tour des bons plans sortis dans la région.
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0: C'était Tame Impala sur Évasion Dracula, J-19 d'Halloween. On est bien dans le thème sur Évasion. Il est 6h25.
1: 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Avant ça, on retrouve Adèle avec Whirling in the Deep. Très belle voix d'ailleurs, Adèle. Ça faisait longtemps qu'on l'avait pas écouté sur Évasion. Et les bons plans sortis dans la région.
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3: Magie, une nouvelle exposition à la Cité des Sciences et de l'Industrie de la Villette. Cette expo ne vous révélera pas les secrets des tours, mais s'interroge sur ce qui les rend efficaces. Elle vous expliquera pourquoi notre cerveau accepte parfois d'être trompé. À travers un parcours conçu avec des compagnies de magie et des chercheurs en sciences cognitives, l'expo explore les illusions et les mécanismes de perception. Ouverte à partir de ce mardi jusqu'au 1er août 2027, info et billetterie sur cité-science.fr. Big Flo et Oli à l'Accor Arena. En tournée dans toute la France, ils se produiront en concert pour deux dates à Paris, lundi 19 et mardi 20 octobre. Les deux frères sont de retour avec un cinquième album sorti le 13 mars dernier. Ainsi, vous pourrez découvrir en live les titres de l'album Karma. Big Flo et Oli devraient également intégrer dans leur setlist une série de leurs plus gros succès. Début des concerts à partir de 20h. Info et billetterie sur accorarena.com. Bonne journée sur Évasion.

0: 6h30, on se réveille sur Évasion avec Naïka qui va arriver dans quelques instants. Ce sera One Track Mind. On se couvre bien ce matin, il fait un petit peu frisqué. Et pensez juste à la personne dans votre entourage qui a le job le plus bizarre que vous puissiez imaginer. Et ben je vous dis, ce job n'est pas aussi bizarre que celui que je vais vous présenter dans quelques instants.
1: Sans contexte, allez. Et justement, on va faire un petit point sur la météo et l'actualité dans votre région. C'est tout de suite avec les infos.
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3: Les infos avec Samuel Aguter. Bonjour Samuel.
4: Bonjour Naël et bonjour à tous. Raphaël Glucksmann sera le candidat du PS et de place publique à la présidentielle de 2027. L'eurodéputé a remporté hier soir la primaire social-démocrate dès le premier tour avec 66% des voix sur un peu plus de 120 000 votants. Il devance largement Olivier Faure, Ségolène Royal, Jérôme Gadge et Emmanuel Morel. Raphaël Glucksmann revendique une ligne de rupture avec Jean-Luc Mélenchon et refuse toute alliance avec la France insoumise. Une Française figure parmi les blessés de l'attaque contre l'aéroport de Riyad en Arabie Saoudite ce samedi. L'attaque imputée aux Houthis du Yémen a fait au moins 12 morts et 309 blessés, devenant la plus meurtrière dans le royaume depuis plus de 10 ans. La France condamne une attaque odieuse et réaffirme sa solidarité avec l'Arabie Saoudite. L'OTAN hausse le ton face à la Russie. Le commandant des forces alliées en Europe doit adresser aujourd'hui un avertissement à Moscou. Il présentera sa théorie de la victoire en cas d'attaque russe. L'Alliance veut surtout dénoncer les actions dites hybrides attribuées au Kremlin entre sabotage, ingérence et tentatives de déstabilisation visant les pays qui soutiennent l'Ukraine. Le pape Léon XIV a annoncé hier qu'il sera opéré d'un nodule pulmonaire dans les prochains jours. Découvert à un stade très précoce, cette lésion du tissu pulmonaire est dans la majorité des cas bénigne et asymptomatique. Le souverain pontife sera hospitalisé une semaine. Son traitement dépend de la nature et de la taille du nodule. La promesse d'Edouard Geffray de déployer 3000 professeurs remplaçants dans les lycées fait réagir les syndicats enseignants. Le ministre de l'Éducation souhaite répondre aux absences de professeurs, mais les titulaires sur zone de remplacement dénoncent des affectations parfois hors discipline ou hors secteur. Des exemples rapportent une professeure de lettres appelée pour enseigner l'anglais ou une professeure de maths affectée en français. Les syndicats y voient le signe d'une gestion administrative défaillante. Citroën a dévoilé son concept de deux chevaux électriques au Mondial de l'Automobile de Paris. La Citadine rend hommage à l'original avec ses phares ronds, son toit en toile et son klaxon d'époque, tout en intégrant des technologies modernes. La version de série fabriquée en Europe avec des technologies chinoises est attendue pour 2028. Et puis du football, et le PSG s'est imposé 3-1 face au Mans lors de la 6e journée de Ligue 1 ce samedi. Paris va désormais retrouver la Ligue des Champions ce mercredi avec un déplacement à Manchester City. C'est la fin de ce flash, dans un instant autour de la musique et de toujours plus de tubes sur Évasion. Jette un coup d'œil à votre météo tout de suite.
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1: C'est une nouvelle journée qui démarre avec des températures bien plus fraîches ce matin en Île-de-France. On attend entre 9 à 10 degrés. Dans l'après-midi, les températures devraient légèrement augmenter, mais le ciel sera beaucoup plus couvert, jusqu'à 18 degrés pour la capitale. Il fera jusqu'à 16 degrés à Rouen, avec quelques risques d'averses. Ce sera le cas également près du Havre avec 18 degrés, sinon 15 à 3 avec un ciel bien couvert. Je vous souhaite à tous une excellente journée sur Évasion.
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1: 10h33 sur Évasion. Tous ceux qui sont fans d'astrologie, vous restez bien avec nous. Votre horoscope arrive dans quelques instants.
0: Gros souvenir qui arrive sur Évasion. Michael Sembello avec Maniac. Avant ça, Naïka.

0: usez de votre charme pour obtenir ce que vous voulez.
1: Les Gémeaux.
0: Laissez vos activités suivre leur cours naturellement.
1: Cancer.
0: Votre conjoint devra se montrer attentionné envers vous.
1: Notre signe du jour, les Lions.
0: Une amitié de longue date prendra une tournure plus intime.
1: Les Vierges.
0: Ouvrez les yeux, on va vous faire des propositions intéressantes.
1: Balance.
0: Faites preuve de plus d'imagination dans votre couple.
1: Scorpion.
0: Apprenez à ne plus faire passer les autres avant vous-même.
1: Sagittaire.
0: Méfiez-vous des choix que vous devez faire aujourd'hui.
1: Capricorne.
0: Ménagez-vous des moments amoureux dans votre journée.
1: Les Verseaux.
0: Vous avez les cartes en main pour vous distinguer au travail.
1: Et enfin, que se passe-t-il pour les Poissons?
0: Vous envisagez vos projets d'avenir avec sérénité.
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0: C'était Katsai sur Évasion pour vous faire plaisir. 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
1: Et ça recrute en Finlande, hein, pas au parc Astérix pour le coup, mais pour un job très très particulier. Franchement, j'ai jamais vu ça. On va en parler dans quelques instants. Le temps d'écouter David Guetta et Jennifer Lopez, Save Me Tonight, et puis toutes les offres d'emploi dans la région. Il est 6h45.
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0: Les boulangeries parisiennes Léonie recrutent une secrétaire commerciale pour accompagner leur développement. La personne recrutée suivra les commandes, la facturation, les dossiers administratifs et la relation client par téléphone et email. Une première expérience administrative ou commerciale est appréciée, mais l'organisation et le sens du service sont également très importants. Si jamais vous êtes intéressé par cette offre d'emploi, vous vous rendez tout de suite sur francetravail.fr, vous envoyez CV et lettre de motivation en ligne. On recherche un comptable général pour une mission située dans le 12e arrondissement de Paris. La personne recrutée assurera notamment la comptabilité, les factures fournisseurs, les encaissements, les rapprochements et la préparation des documents financiers. Si jamais vous êtes intéressé par cette offre d'emploi, c'est très simple. Vous vous rendez sur francetravail.fr, vous envoyez CV et lettre de motivation en ligne. Bonne chance à tous!
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0: s'appelle Jennifer Lopez, il est 6h55. Et alors apparemment, l'office du tourisme en Finlande recrute pour un job qui n'existait pas jusqu'à présent.
1: Oui, et on se demande comment ils ont rustiné. D'ailleurs, ils recrutent un nez officiel pour sentir et décrire les odeurs de la région. Donc si vous avez flairé la bonne affaire, vous avez jusqu'au 25 octobre pour postuler. Ça se passe directement sur le site de l'office du tourisme finlandais. Westlife, tout de suite avec Uptown Girl sur Evasion. Toujours plus de tubes, 6h56.

0: beau souvenir sur Évasion, c'était Westlife. Il est 6h59.
1: Dans quelques instants, Ed Sheeran et Martin Garrix, tiens, qu'on écoutera ensemble sur Évasion. Et puis, on parlera d'un objet que vous utilisez tous les jours, mais je peux vous le dire, c'est un nid à bactéries. Faites attention. Les infos et la météo avant ça sur Évasion.
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0: Michiko sur Évasion.
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4: On démarre la semaine ensemble, il est 7h sur Évasion.
5: Dans quelques instants, Ed Sheeran, l'anniversaire d'un acteur que j'aime énormément, la météo et les infos avec la rédaction.
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5: Les infos avec Samuel Aguter. Bonjour Samuel.
6: Bonjour Naël et bonjour à tous. Raphaël Glucksmann sera le candidat du PS et de place publique à la présidentielle de 2027. L'eurodéputé a remporté hier soir la primaire social-démocrate dès le premier tour avec 66% des voix sur un peu plus de 120 000 votants. Il devance largement Olivier Faure, Ségolène Royal, Jérôme Gadge et Emmanuel Morel. Raphaël Glucksmann revendique une ligne de rupture avec Jean-Luc Mélenchon et refuse toute alliance avec la France insoumise. Une Française figure parmi les blessés de l'attaque contre l'aéroport de Riyad en Arabie Saoudite ce samedi. L'attaque imputée aux Houthis du Yémen a fait au moins 12 morts et 309 blessés, devenant la plus meurtrière dans le royaume depuis plus de 10 ans. La France condamne une attaque odieuse et réaffirme sa solidarité avec l'Arabie Saoudite. L'OTAN hausse le ton face à la Russie. Le commandant des forces alliées en Europe doit adresser aujourd'hui un avertissement à Moscou. Il présentera sa théorie de la victoire en cas d'attaque russe. L'Alliance veut surtout dénoncer les actions dites hybrides attribuées au Kremlin entre sabotage, ingérence et tentatives de déstabilisation visant les pays qui soutiennent l'Ukraine. Le pape Léon XIV a annoncé hier qu'il sera opéré d'un nodule pulmonaire dans les prochains jours. Découvert à un stade très précoce, cette lésion du tissu pulmonaire est dans la majorité des cas bénigne et asymptomatique. Le souverain pontife sera hospitalisé une semaine. Son traitement dépend de la nature et de la taille du nodule. La promesse d'Édouard Geffray de déployer 3000 professeurs remplaçants dans les lycées fait réagir les syndicats enseignants. Le ministre de l'Éducation souhaite répondre aux absences de professeurs, mais les titulaires sur zone de remplacement dénoncent des affectations parfois hors discipline ou hors secteur. Des exemples rapportent une professeure de lettres appelée pour enseigner l'anglais ou une professeure de maths affectée en français. Les syndicats y voient le signe d'une gestion administrative défaillante. Citroën a dévoilé son concept de deux chevaux électriques au Mondial de l'Automobile de Paris. La Citadine rend hommage à l'original avec ses phares ronds, son toit en toile et son klaxon d'époque, tout en intégrant des technologies modernes. La version de série fabriquée en Europe avec des technologies chinoises est attendue pour 2028. Et puis du football, et le PSG s'est imposé 3 buts à 1 face au Mans lors de la 6e journée de Ligue 1 ce samedi. Paris va désormais retrouver la Ligue des Champions ce mercredi avec un déplacement à Manchester City. C'est la fin de ce flash, dans un instant, retour de la musique et de toujours plus de tubes sur Évasion. Jette un coup d'œil à votre météo tout de suite.
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4: C'est une nouvelle journée qui démarre avec des températures bien plus fraîches ce matin en Île-de-France. On attend entre 9 à 10 degrés. Dans l'après-midi, les températures devraient légèrement augmenter, mais le ciel sera beaucoup plus couvert, jusqu'à 18 degrés pour la capitale. Il fera jusqu'à 16 degrés à Rouen, avec quelques risques d'averses. Ce sera le cas également près du Havre avec 18 degrés, sinon 15 à 3 avec un ciel bien couvert. Je vous souhaite à tous une excellente journée sur Évasion.
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5: Il est 7h03, vous êtes sur Évasion. Dans quelques instants, attention à cet objet que vous avez peut-être actuellement avec vous et qui est un nid à bactéries.
4: Et tout de suite, c'est Ed Sheeran qu'on retrouve sur Évasion avec Repeat It.

0: Bientôt 7h10, vous êtes sur Évasion, on est en direct pour vous accompagner jusqu'à 9h30 avec Émilie pour commencer cette semaine sous la fraîcheur, il faut le dire.
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3: Et oui, bah ça y est, on est en plein mois du mois d'octobre, nous sommes le 12.
0: On est en plein mois du mois d'octobre, ouais, c'est vrai.
3: C'est le cas de le dire. Écoutez, c'est la première journée du mondial de l'automobile aujourd'hui jusqu'au 18 à Porte de Versailles. Alors si jamais vous êtes intéressé, allez-y, ça a l'air d'être très intéressant.
0: Ah bah je veux les voitures avec les sièges chauffants là du coup parce que parce qu'il fait froid.
3: Ouais, j'avoue, moi aussi. Et puis surtout, bah, très important pour tous les fans de Noël et de chocolat chaud. Ouais. Les films de Noël commencent dès cet après-midi sur TF1.
0: Je vous mets dans l'ambiance.
3: Oh oui.
0: Et on fera quelque chose tout à l'heure, je vous le dis, avec Émilie, on va créer notre propre téléfilm de Noël.
3: Oui, spécial évasion.
0: Oui, vous allez voir, on a déjà un scénario et on tient un bon truc. Joyeux anniversaire à l'acteur Hugh Jackman, le célèbre Wolverine qui a 58 ans, peut-être qu'il voudra jouer dans notre téléfilm de Noël, qui sait.
3: On aimerait bien, on l'accueille avec plaisir. On souhaite également un bon anniversaire à l'actrice engagée Clémentine Célarier qui fête ses 69 ans.
0: Et on a reçu des messages, Emmanuel de Corbeil-Essonne qui souhaite un joyeux anniversaire à sa femme Christine. Joyeux anniversaire à la prunelle de mes yeux, ma Christine. C'est beau, moi j'aime bien les couples qui durent des années comme ça.
3: Oui, bah on n'a aucune idée de combien de temps ils durent.
0: Je ne sais pas, mais je pense que ça fait longtemps.
3: Il a juste dit ça pour les prénoms. Voilà, on va
0: laisse-moi aimer le romantisme un peu. Voilà, c'est la magie de Noël.
3: Bon, si vous aussi voulez un petit peu de magie dans vos messages, vous pouvez les envoyer sur evasionfm.com.
0: L'actu en plus à suivre sur Evasion. On va parler, avant de faire d'ailleurs notre scénario de téléfilm de Noël, d'un objet que vous utilisez tous les jours, même tout le temps, j'ai envie de dire, et qui est un véritable nid à bactéries. Je vais peut-être dégoûter tout le monde ce matin, je vous le dis. Mais c'est pas grave, je m'en fiche. Il faut que la France le sache. Miles Smith, avancez avec Drive Safe sur Evasion, il est 7h11.

0: C'était Maïs Smith sur Évasion, il est 7h14.
1: Attention, vous l'utilisez, je vais arriver à parler tous les jours. Moi, j'utilise pas tous les jours un Becherel, désolé. Vous l'utilisez tous les jours et pourtant, c'est un nid à bactéries.
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0: Alors, on peut se poser la question, est-ce qu'il s'agit par exemple de l'ordinateur du bureau?
1: Non, mais t'es pas si loin que ça. C'est technologique déjà et il y a plus de 7000 bactéries qui vivraient dessus, qui se sont installées tranquillement.
0: Ah ben, je suis sûre que ce sont nos téléphones.
1: Eh oui, bien sûr.
0: D'ailleurs,
1: les médecins recommandent de passer régulièrement une lingette à base d'alcool pour désinfecter l'appareil. Alors rassurez-vous quand même, parce que je me suis montré un petit peu alarmiste, aucun malade n'a été recensé à cause de son smartphone à ce jour.
0: Non, mais vous vous doutez bien que quand vous prenez le téléphone aux toilettes et que vous le mettez dans votre lit pour regarder des vidéos le soir, et à un moment donné, il faut le nettoyer, le petit appareil.
1: Et bon appétit, bien sûr.
0: Oui.
1: Il est 7h16 sur Évasion. Il y a des entrées au parc Astérix à gagner dans quelques minutes, Émilie.
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1: Freya Sky pour la suite du son sur Évasion avec Silent Treatment, ne bougez pas.
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0: Merci d'avoir choisi Évasion pour vous réveiller ce matin. Et comme promis, tous les jours, on va vous envoyer deux fois par jour en famille au parc Astérix.
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3: Et ce matin, c'est Manon de Langvoisin qui tente sa chance. Bonjour Manon.
0: Bonjour.
4: Bonjour.
0: Ça va Manon, bien réveillée ce matin?
4: Oui, super.
0: Tu fais quoi? T'es en route pour le boulot? Tu travailles pas aujourd'hui?
4: Je travaille d'après-midi, là je prépare les enfants pour aller à l'école.
0: Ok, super. Tu fais quoi dans la vie, Manon?
4: Je travaille dans la parfumerie.
0: Dans la parfumerie. Sympa ça.
3: C'est trop sympa.
0: Eh ben, on espère que ça va plutôt sentir bon pour toi cette histoire pour le parc Astérix. Tu joues aujourd'hui pour partir avec ton homme et tes deux filles également, qu'on embrasse. Comment s'appelle tout ce beau monde d'ailleurs?
4: Alors, j'ai Sana et Emilio.
0: Ok, super. Et ton homme?
4: Alexis.
0: Eh ben voilà, comme ça on les embrasse tous ce matin. À quoi on joue, Émilie?
3: Alors c'est très simple, Manon. Ce matin, on va faire un 5 à la suite. Il va falloir que tu trouves, attention, 5 choses que l'on peut retrouver dans une boulangerie.
0: Attention, top chrono.
4: Un croissant, oui. Un pain au chocolat,
0: oui. Oui.
4: Un pain au raisin,
3: oui.
0: Oui.
4: Un chausson au pomme,
3: oui, plus qu'un.
4: Et des briochettes.
3: Allez,
0: bien
3: super.
0: Bien sûr.
3: Félicitations, Manon. T'as même pas dit le pain.
0: Ouais, moi j'aurais dit la baguette.
3: T'es tellement stressée. Mais c'est parfait, félicitations.
0: D'ailleurs, message à tous ceux qui appellent ça une chocolatine. Est-ce que du coup, un pain au raisin, ça s'appelle une résine?
3: Non, c'est pas le cas.
0: Maintenant, je me pose des questions, tu vois. Manon, toute la famille part au parc Astérix. Tu vas pouvoir l'annoncer aux enfants avant de les déposer à l'école. C'est pas mal ça.
3: Bravo!
4: Oh, ouais, trop bien!
3: Trop bien!
0: Merci Manon, bouge pas, on te reprend en tête. La suite sur Évasion, c'est toujours plus de tubes. Katy Perry, California Girls, et envoyez Eva au 7-10-36 parce qu'on remet ça dans une heure. Hein. Ce sera juste après la météo et les infos.

0: C'était Katy Perry sur Évasion, un bon souvenir qui nous ramène dans les années 2010. Il est 7h30.
1: Bah aujourd'hui, c'est le retour des téléfilms de Noël sur TF1. On a écrit un scénario qu'on va vraiment envoyer à TF1, je vous le dis, avec Emily. On va vous le présenter d'ici quelques minutes. Vous allez nous dire ce que vous en pensez. Coldplay, BTS, avant ça, My Universe, votre horoscope et un petit point sur la météo et les infos dans la région avec la rédaction.
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1: Les infos avec Samuel Aguter. Bonjour Samuel.
3: Bonjour Naël et bonjour à tous. Raphaël Glucksmann sera le candidat du PS et de place publique à la présidentielle de 2027. L'eurodéputé a remporté hier soir la primaire social-démocrate dès le premier tour avec 66% des voix sur un peu plus de 120 000 votants. Il devance largement Olivier Faure, Ségolène Royal, Jérôme Gadge et Emmanuel Morel. Raphaël Glucksmann revendique une ligne de rupture avec Jean-Luc Mélenchon et refuse toute alliance avec la France insoumise. Une Française figure parmi les blessés de l'attaque contre l'aéroport de Riyad en Arabie Saoudite ce samedi. L'attaque imputée aux Houthis du Yémen a fait au moins 12 morts et 309 blessés, devenant la plus meurtrière dans le royaume depuis plus de 10 ans. La France condamne une attaque odieuse et réaffirme sa solidarité avec l'Arabie Saoudite. L'OTAN hausse le ton face à la Russie. Le commandant des forces alliées en Europe doit adresser aujourd'hui un avertissement à Moscou. Il présentera sa théorie de la victoire en cas d'attaque russe. L'Alliance veut surtout dénoncer les actions dites hybrides attribuées au Kremlin entre sabotage, ingérence et tentative de déstabilisation visant les pays qui soutiennent l'Ukraine. Le pape Léon XIV a annoncé hier qu'il sera opéré d'un nodule pulmonaire dans les prochains jours. Découvert à un stade très précoce, cette lésion du tissu pulmonaire est dans la majorité des cas bénigne et asymptomatique. Le souverain pontife sera hospitalisé une semaine. Son traitement dépend de la nature et de la taille du nodule. La promesse d'Édouard Geffray de déployer 3000 professeurs remplaçants dans les lycées fait réagir les syndicats enseignants. Le ministre de l'Éducation souhaite répondre aux absences de professeurs, mais les titulaires sur zone de remplacement dénoncent des affectations parfois hors discipline ou hors secteur. Des exemples rapportent une professeure de lettres appelée pour enseigner l'anglais ou une professeure de maths affectée en français. Les syndicats y voient le signe d'une gestion administrative défaillante. Citroën a dévoilé son concept de deux chevaux électriques au Mondial de l'Automobile de Paris. La Citadine rend hommage à l'original avec ses phares ronds, son toit en toile et son klaxon d'époque, tout en intégrant des technologies modernes. La version de série fabriquée en Europe avec des technologies chinoises est attendue pour 2028. Et puis du football, et le PSG s'est imposé 3 buts à 1 face au Mans lors de la 6e journée de Ligue 1 ce samedi. Paris va désormais retrouver la Ligue des Champions ce mercredi avec un déplacement à Manchester City. C'est la fin de ce flash. Dans un instant, retour de la musique et de toujours plus de tubes sur Évasion. Jette un coup d'œil à votre météo tout de suite.
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0: C'est une nouvelle journée qui démarre avec des températures bien plus fraîches ce matin en Île-de-France. On attend entre 9 à 10 degrés. Dans l'après-midi, les températures devraient légèrement augmenter, mais le ciel sera beaucoup plus couvert, jusqu'à 18 degrés pour la capitale. Il fera jusqu'à 16 degrés à Rouen, avec quelques risques d'averses. Ce sera le cas également près du Havre avec 18 degrés, sinon 15 à 3 avec un ciel bien couvert. Je vous souhaite à tous une excellente journée sur Évasion.
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1: 7h33, Évasion, toujours plus proche de vous. Dans quelques instants, on va vous présenter notre scénario qu'on enverra à TF1 de notre téléfilm de Noël avec Émilie.
0: Votre horoscope qui arrive et tout de suite, c'est Coldplay avec My Universe.

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1: Avec Joseph Kamel et Vita. Jamais.

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1: Vous êtes sur Évasion, il est 7h40, toujours plus de tubes avec I Just Might, Bruno Mars qui fêtait ses 41 ans d'ailleurs la semaine dernière, on ne le voit pas vieillir. Et c'est le retour des téléfilms de Noël. Pour cette occasion, on vous a préparé une petite surprise avec Émilie dans quelques minutes.
2: Et oui, d'ailleurs, on a Olivia Devry qui nous dit qu'elle a hâte de commencer à les regarder. Et bien moi aussi, voilà, dès que je vais rentrer après la radio, je vais les regarder. Tout de suite, on fait un petit point sur l'horoscope. Les lions, vous êtes le signe du jour.
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1: L'horoscope de ce début de semaine, on va commencer avec les béliers.
2: Montrez-vous raisonnable dans vos prises de décision.
1: Les taureaux.
2: Usez de votre charme pour obtenir ce que vous voulez.
1: Les gémeaux.
2: Laissez vos activités suivre leur cours naturellement.
1: Cancer.
2: Votre conjoint devra se montrer attentionné envers vous.
1: Notre signe du jour, les lions.
2: Une amitié de longue date prendra une tournure plus intime.
1: Les vierges.
2: Ouvrez les yeux, on va vous faire des propositions intéressantes.
1: Balance.
2: Faites preuve de plus d'imagination dans votre couple.
1: Scorpion.
2: Apprenez à ne plus faire passer les autres avant vous-même.
1: Sagittaire.
2: Méfiez-vous des choix que vous devez

0: C'était Bruno Mars sur Évasion, il est 7h45 et on vous avait dit, le retour des films de Noël, c'est dès aujourd'hui.
1: Oui, le retour des téléfilms donc, avec leurs scénarios très originaux. Et à cette occasion, on a décidé de créer notre téléfilm de Noël avec Émilie. Alors comment on va faire? On va tout vous expliquer dans un instant. Bien sûr, on a un scénario qui est prêt.
0: Oui.
1: Voilà. De toute façon, les scénarios des téléfilms de Noël, ils tiennent sur un post-it. Donc je peux vous assurer que ça ne nous a pas pris beaucoup de temps non plus à faire. On va écouter Temper City et on vous explique tout ça juste après ça.
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0: Vous écoutez Évasion et les téléfilms de Noël sont déjà de retour sur TF1. On est le 12 octobre, Halloween n'est pas passé, mais c'est pas grave. Et comme promis, on va créer le nôtre ce matin.
1: Alors pour ça, c'est simple. Naël a écrit, je vous le dis, parce que bon, moi, je suis fan de Noël, donc j'ai pas de problème avec ça. Il a écrit un sujet, enfin un script vraiment incroyable pour les films de Noël.
0: Le film va s'appeler Il faut sauver Noël et on va l'envoyer à TF1, je vous le dis. Kathleen est une publicitaire de New York qui doit retourner dans son village d'enfance pour une histoire d'héritage. À côté de la maison de sa mère, elle recroise Brad, son amour d'enfance, devenu éleveur de chevaux. Brad a une fille, mais il l'élève seul. Problème, un promoteur veut racheter le ranch de Brad pour en faire un centre commercial et menace le marché de Noël qui était organisé dans ce ranch. Kathleen s'apprête à rentrer, mais une fois à l'aéroport, elle fait demi-tour, dégage le promoteur, embrasse Brad sous la neige et elle revient vivre dans son village, se rendant compte que la grande ville c'est superficiel et que rien ne vaut la magie de Noël dans ce petit village. Et ça, ma chère Kathleen, on en reparle en février.
1: Oh, quel cringe celui-là.
0: Mais c'est vrai, à chaque fois ils veulent rester dans leur village d'enfance là.
1: Mais moi aussi j'ai envie d'y aller, emmenez-moi, punaise.
0: Alors que franchement, si tu veux, on s'en reparle en janvier-février, c'était toujours content d'être dans son paumé. Allez, merci d'être avec nous sur Évasion. C'était le retour de la Star Act samedi soir, on a vu beaucoup de talents et on a entendu Bob Sinclair avec Love Generation, 7h56.

0: C'était le retour de la Star Academy samedi soir sur TF1. Qui t'a préféré, toi?
1: Moi, Lilou.
0: Lilou?
1: Ouais, j'ai bien aimé.
0: Ouais, c'était pas mal. Moi, j'ai bien aimé le Canadien. Il était excellent aussi.
1: Il était canadien, quoi.
0: Et oui, il a chanté Je t'aimais, je t'aime et je t'aimerai.
1: Avec cet accent-là.
0: Et non, pas avec l'accent du sud de Francis Cabrel. Mais il a bien chanté. Il y a eu un bel hommage aussi à Catherine Ringer, puisqu'il y avait Elidja, je crois qu'elle s'appelle, qui avait chanté Marcia Baila. A tout de suite sur Évasion.
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0: Olivia Rodrigo, Joue Update sur Évasion.
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4: Et il est 8h, comment ça va ce matin sur Évasion? On va vous dévoiler notre chiffre du jour dans quelques minutes, le son de Teddy Swims également qui arrive.
5: Et tout de suite les infos, la météo sur Évasion.
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5: Les infos avec Samuel Aguter. Bonjour Samuel.
6: Bonjour Émilie et bonjour à tous. Nouvelle journée de mobilisation lycéenne. Aujourd'hui, des blocages d'établissements sont attendus dans la journée, notamment à Paris, Nantes, Marseille ou Brest, avant un acte 5 des manifestations prévues demain. Le gouvernement espère un recul du mouvement et mise sur sa consultation nationale en ligne, déjà remplie par plus de 76 500 lycéens. Le ministre de l'Éducation nationale, Édouard Geffray, est attendu cet après-midi dans l'Académie de Lille. Le procès d'une infirmière de 46 ans s'ouvre aujourd'hui devant la cour d'assises du Val-d'Oise à Pontoise. Elle est accusée d'avoir empoisonné son bébé d'un mois en lui injectant de l'insuline entre avril et mai 2019. L'enfant avait été hospitalisé à plusieurs reprises pour des convulsions et une hypoglycémie potentiellement mortelle. L'enfant, aujourd'hui âgé de 7 ans, a été placé. Le verdict est attendu ce vendredi. Un violent incendie a ravagé cette nuit le marché des Enfants Rouges dans le 3e arrondissement de Paris. Le feu s'est déclaré vers 3h du matin dans ce marché couvert, l'un des plus anciens et plus prisés de la capitale. Selon le maire de Paris Centre, le feu est désormais maîtrisé, mais le marché est totalement sinistré. L'origine de l'incendie n'est pas encore connue. Une Française figure parmi les blessés de l'attaque contre l'aéroport de Riyad en Arabie Saoudite ce samedi. L'attaque imputée aux Houthis du Yémen a fait au moins 12 morts et 309 blessés, devenant la plus meurtrière dans le royaume depuis plus de 10 ans. La France condamne une attaque odieuse et réaffirme sa solidarité avec l'Arabie Saoudite. Raphaël Glucksmann sera le candidat du PS et de place publique à la présidentielle de 2027. L'eurodéputé a remporté hier soir la primaire social-démocrate dès le premier tour avec 66% des voix sur un peu plus de 120 000 votants. Il devance largement Olivier Faure, Ségolène Royal, Jérôme Guedj et Emmanuel Morel. Raphaël Glucksmann revendique une ligne de rupture avec Jean-Luc Mélenchon et refuse toute alliance avec la France insoumise. Et puis, semaine cruciale pour le PSG et son futur stade. Après une dernière visite du possible emplacement du nouveau stade de Poissy, demain, le club de football prendra sa décision d'ici la fin de l'année. Le Paris Saint-Germain doit rencontrer les deux autres candidats à Massy et au Parc des Princes dans la semaine. Le but, avoir un stade pouvant accueillir 70 à 80 000 spectateurs, quasiment le double d'aujourd'hui. C'est la fin de ce flash. Dans un instant, retour de la musique et de toujours plus de tubes sur Évasion. D'ici là, on jette un coup d'œil à votre météo pour votre journée de ce lundi. Passez une très bonne journée à notre...
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5: C'est une nouvelle journée qui démarre avec des températures bien plus fraîches ce matin en Île-de-France. On attend entre 9 à 10 degrés. Dans l'après-midi, les températures devraient légèrement augmenter, mais le ciel sera beaucoup plus couvert, jusqu'à 18 degrés pour la capitale. Il fera jusqu'à 16 degrés à Rouen, avec quelques risques d'averses. Ce sera le cas également près du Havre avec 18 degrés, sinon 15 à 3 avec un ciel bien couvert. Je vous souhaite à tous une excellente journée sur Évasion.
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5: Il est 8h03 et on va voir l'anniversaire d'un acteur très célèbre dans quelques instants sur Évasion.
4: On va parler d'une première fois au travail juste après.

0: c'est lundi matin. Et c'est Mr. No Hit Roll de Teddy Swims à l'instant sur Evasion. J'espère que vous passez une belle matinée, un bon début de semaine dans le froid. En notre compagnie, il est 8h07.
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3: On a un joli ciel rose. Alors ouais, il fait froid, mais honnêtement, il fait assez beau. Nous sommes le 12 octobre aujourd'hui. Ce soir à la télé, c'est le retour de la série Cat Size saison 2. Si vous avez regardé la première, celle-ci s'annonce incroyable. Et surtout cet après-midi, pour les chanceux qui peuvent rester à la maison, vous allez enfin pouvoir retrouver les films de Noël, les fameux.
0: Eh oui, petite ambiance de Noël avec l'acteur Hugh Jackman également, bon qui joue pas trop dans les films de Noël, hein, qui est plutôt Wolverine et qui fête ses 58 ans ce matin.
3: On a aussi une autre actrice cette fois-ci, c'est Clémentine Célarier qui fête ses 69 ans.
0: Et on a reçu des messages, c'est peut-être la magie de Noël, tu vois. Johanna de Nemours qui souhaite un joyeux anniversaire à son mari Martin. Joyeux anniversaire à l'amour de ma vie. Oh, c'est beau, c'est l'esprit de Noël, ça s'embrasse sous le guide.
3: Mais oui, nous sommes que le 12, c'est incroyable. Si possible.
0: Mais je suis en train de parler de Noël, Halloween n'est même pas passé, je suis en train de parler de Noël.
3: Ça fait du bien, écoute, on est dans la magie, on en a besoin un petit peu. Le taf est relou, et ben voilà, écoutez, on peut s'évader un peu. Evasionfm.com pour tous les petits messages d'amour et d'anniversaire.
0: Le chiffre du jour qui arrive sur Evasion, direction la page Facebook pour tenter de le deviner. On va parler première fois au travail.
3: Oui.
0: Important, puisque je pense que vous l'avez déjà fait quand vous avez commencé votre boulot, mais de quoi s'agit-il selon vous? On en parle après Shakira et Die Die.

0: C'était Shakira sur Évasion, il est 8h12.
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3: Bon début de semaine à vous sur Évasion. Comme d'habitude, direction la page Facebook pour tenter de deviner notre chiffre du jour. Émilie, qui est aujourd'hui?
0: Alors très intéressant, 44% des salariés l'ont déjà fait lors de leur première semaine dans un nouveau job. Mais alors quoi?
3: Mais oui, très intéressant, parce que d'habitude on s'en fout. Mais cette fois, très intéressant.
0: C'est faux, oui, bon.
3: 44% des salariés l'ont donc déjà fait lors de leur première semaine dans un nouveau job. Peut-être vous donc. On a Guillaume qui propose d'arriver en retard. Tiens, c'est ça, Émilie?
0: Bah non, ça aurait été trop simple, Guillaume.
3: Émilie, elle veut te faire un petit peu crépiter de suspense, tu vois. Crépiter comme du pop-corn. Non. Adèle Castillon, pour la suite, sur Évasion, toujours plus de tubes été avec toi. 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

0: On est bien ensemble sur Évasion ce lundi matin, bientôt 8h25. On va écouter Doechii avec Anxiety et tout de suite, on vous offre des places pour le parc Astérix.
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3: Et ce matin, c'est Aurélie de Marolles-en-Hurepoix qui tente sa chance. Bonjour Aurélie.
0: Comment ça va Aurélie?
4: Bonjour, ça va.
0: Bon début de semaine, tu vas bosser là?
4: J'y suis.
0: Eh ben voilà.
4: Enfin, j'ai fini.
0: Écoute, on dirait... Ah oui, tu bosses de nuit, d'accord. Ok,
4: non,
0: très bien.
4: Non, c'est du périscolaire, moi.
0: Ah oui.
4: J'ai fini ma garderie.
0: Ah bah oui, oui, oui, forcément. Courage avec tous ces enfants.
4: C'est ça.
0: Envoie-les vite à l'école.
4: Oui, c'est ça.
0: Bon, tu les récupères à midi, c'est ça. C'est aussi ça.
4: Exactement.
0: Bon, en tout cas, on va jouer ensemble. T'as des enfants, toi, Aurélie, pour les emmener au parc Astérix?
4: Oui, j'ai une fille, oui.
0: Eh ben écoute, on va essayer de lui faire plaisir également avec cette saison d'Halloween qui a démarré au parc Astérix et un blind test, Émilie, je crois, spécial Noël. Là, on parle pas d'Halloween. Hein.
3: Oui, mais tu vas voir, c'est très sympa sur toi, Aurélie. On va te passer un extrait musical. Il va falloir que tu nous trouves la chanteuse, mais tu vas voir, c'est très simple. Tu nous dis quand t'es prête.
4: Je suis prête.
0: Attention, écoute bien l'extrait et tu commences à répondre que quand j'ai dit top chrono, ok?
4: D'accord.

0: attention, top chrono.
1: Maria Carré.
0: Ah bah oui,
2: oui. Bravo. Tu vois, je te l'avais dit. Félicitations, ah ouais. Aurélie. 4 entrées pour le parc Astérix.
0: Ah, c'est ta chanson préférée
1: de Noël. En
2: ah,
1: plus.
2: C'est pas ah. vrai, mais trop bien.
1: Ah, j'adore.
0: Tu vas regarder les téléfilms de Noël un petit peu là, parce que c'est le retour sur TF1.
1: Oh bah oui. Non, bah,
2: donc, à fond.
0: Ambiance chocolat chaud pour tout le monde là. Je le sens, le plaid est sorti. En plus, il fait un petit peu frais ce matin.
1: C'est
0: ça tombe très bien. Merci Aurélie, bouge pas, on te reprend en antenne. C'est 4 places pour toi pour le parc Astérix où tu pourras emmener également ta fille. La suite, la BTO, les infos, le son de Damien David qui va débarquer et la réponse à notre chiffre du jour. Vous êtes nombreux à faire ça lors de votre première semaine de job, mais de quoi s'agit-il? On écoute Doechi.

0: L'été de Hitchi sur Évasion, il est 8h28. À suivre, c'est Damiano David.
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0: Les infos avec Samuel Aguter. Bonjour Samuel.
4: Bonjour Émilie et bonjour à tous. Nouvelle journée de mobilisation lycéenne. Aujourd'hui, des blocages d'établissements sont attendus dans la journée, notamment à Paris, Nantes, Marseille ou Brest, avant un acte 5 des manifestations prévues demain. Le gouvernement espère un recul du mouvement émis sur sa consultation nationale en ligne, déjà remplie par plus de 76 500 lycéens. Le ministre de l'Éducation nationale, Édouard Geffray, est attendu cet après-midi dans l'Académie de Lille. Le procès d'une infirmière de 46 ans s'ouvre aujourd'hui devant la cour d'assises du Val d'Oise à Pontoise. Elle est accusée d'avoir empoisonné son bébé d'un mois en lui injectant de l'insuline entre avril et mai 2019. L'enfant avait été hospitalisé à plusieurs reprises pour des convulsions et une hypoglycémie potentiellement mortelle. L'enfant, aujourd'hui âgé de 7 ans, a été placé. Le verdict est attendu ce vendredi. Un violent incendie a ravagé cette nuit le marché des Enfants Rouges dans le 3e arrondissement de Paris. Le feu s'est déclaré vers 3h du matin dans ce marché couvert, l'un des plus anciens et plus prisés de la capitale. Selon le maire de Paris Centre, le feu est désormais maîtrisé, mais le marché est totalement sinistré. L'origine de l'incendie n'est pas encore connue. Une Française figure parmi les blessés de l'attaque contre l'aéroport de Riyad en Arabie Saoudite ce samedi. L'attaque imputée aux Houthis du Yémen a fait au moins 12 morts et 309 blessés, devenant la plus meurtrière dans le royaume depuis plus de 10 ans. La France condamne une attaque odieuse et réaffirme sa solidarité avec l'Arabie Saoudite. Raphaël Glucksmann sera le candidat du PS et de place publique à la présidentielle de 2027. L'eurodéputé a remporté hier soir la primaire social-démocrate dès le premier tour avec 66% des voix sur un peu plus de 120 000 votants. Il devance largement Olivier Faure, Ségolène Royal, Jérôme Guedj et Emmanuel Morel. Raphaël Glucksmann revendique une ligne de rupture avec Jean-Luc Mélenchon et refuse toute alliance avec la France insoumise. Et puis, semaine cruciale pour le PSG et son futur stade. Après une dernière visite du possible emplacement du nouveau stade de Poissy, demain, le club de football prendra sa décision d'ici la fin de l'année. Le Paris Saint-Germain doit rencontrer les deux autres candidats à Massy et au Parc des Princes dans la semaine. Le but, avoir un stade pouvant accueillir 70 à 80 000 spectateurs, quasiment le double d'aujourd'hui. C'est la fin de ce flash. Dans un instant, retour de la musique et de toujours plus de tubes sur Évasion. D'ici là, on jette un coup d'œil à votre météo pour votre journée de ce lundi. Passez une très bonne journée à notre écoute et retrouvez toute l'actu en temps réel sur évasionfm.com ou l'appli Évasion.
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0: C'est une nouvelle journée qui démarre avec des températures bien plus fraîches ce matin en Île-de-France. On attend entre 9 à 10 degrés. Dans l'après-midi, les températures devraient légèrement augmenter, mais le ciel sera beaucoup plus couvert, jusqu'à 18 degrés pour la capitale. Il fera jusqu'à 16 degrés à Rouen, avec quelques risques d'averses. Ce sera le cas également près du Havre avec 18 degrés, sinon 15 à 3 avec un ciel bien couvert. Je vous souhaite à tous une excellente journée sur Évasion.
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0: Il est 8h33, on continue ensemble la matinée avec votre horoscope qui arrive.
2: Alors on dévoilera le chiffre du jour après Damien David de First Time.

0: Vous êtes sur Évasion, il est 8h39 avec le nouveau parrain de cette saison de la Star Academy qui a été lancé samedi soir sur TF1. C'est Vianney qu'on va écouter avec son dernier titre d'or et d'étain.
1: Et tout de suite un petit point sur les astres, l'horoscope c'est maintenant. Les lions, vous êtes le signe du jour.
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0: L'horoscope de ce début de semaine, on va commencer avec les béliers.
1: Montrez-vous raisonnable dans vos prises de décision.
0: Les taureaux.
1: Usez de votre charme pour obtenir ce que vous voulez.
0: Les gémeaux.
1: Laissez vos activités suivre leur cours naturellement.
0: Cancer.
1: Votre conjoint devra se montrer attentionné envers vous.
0: Notre signe du jour, les lions.
1: Une amitié de longue date prendra une tournure plus intime.
0: Les vierges.
1: Ouvrez les yeux, on va vous faire des propositions intéressantes.
0: Balance.
1: Faites preuve de plus d'imagination dans votre couple.
0: Scorpion.
1: Apprenez à ne plus faire passer les autres avant vous-même.
0: Sagittaire.
1: Méfiez-vous des choix que vous devez faire aujourd'hui.
0: Capricorne.
1: Ménagez-vous des moments amoureux dans votre journée.
0: Les Verseaux.
1: Vous avez les cartes en main pour vous distinguer au travail.
0: Et enfin, que se passe-t-il pour les poissons?
1: Vous envisagez vos projets d'avenir avec sérénité.
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0: Salut Vianney sur Évasion, il est 8h43. Justement, on a Marie-Charlotte de Melun qui nous a envoyé un petit message sur le WhatsApp d'Évasion pour dire qu'elle avait regardé la Starac samedi, qu'elle avait adoré.
1: T'as bien aimé toi?
0: Ah, moi j'ai beaucoup aimé aussi.
1: Il y avait Idriss aussi, j'ai oublié de le mentionner tout à l'heure. C'est vrai qu'il a chanté We'll Always Love You. Je vais arriver. De Whitney Houston. Oui. C'était magnifique, franchement. C'était exceptionnel. On va voir un petit peu ce que va donner cette nouvelle promotion de la Starac, mais n'hésitez pas à nous dire ce que vous en pensez et de discuter avec nous en ce lundi matin 07 68 60 50 17. Et on se rend directement sur la page Facebook d'Évasion, car 44% des salariés l'ont déjà fait lors de leur première semaine dans un nouveau job. Mais de quoi s'agit-il? Peut-être que vous l'avez fait, vous aussi. Ce sera juste après Robbie Williams Supreme qu'on vous dévoilera la réponse. Il est 8h44, vous êtes sur Évasion.
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0: 8h55, vous êtes sur Évasion, toujours plus de tubes pour vous accompagner. C'est l'heure d'avoir notre réponse à notre chiffre du jour.
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0: Et oui, vous avez réagi sur la page Facebook d'Évasion notamment. Le chiffre du jour qui était midi.
3: 44% des salariés l'ont déjà fait lors de leur première semaine dans un nouveau job, mais alors quoi?
0: Alors on a des fidèles auditeurs hein, quand même, parce qu'il y en a, qui nous ont dit emmener un grippin.
3: Oh,
0: par rapport à une histoire, qu'on avait racontée la semaine dernière.
3: Ah, très sympa.
0: Donc où on avait un collègue de travail qui avait emmené un grippin dans un entretien d'embauche.
3: Oui.
0: Bref, il y a Cyrielle qui nous dit partir en mettant fin à la période d'essai. Armel qui dit arriver en pyjama. Je suis pas sûr, Armel.
3: Oh, c'est abusé.
0: Petit Ange qui nous dit mettre fin à la période d'essai également. Mode qui nous dit se tromper d'horaire. Maxime qui nous dit on remis en question leur décision d'accepter ce nouveau poste dès leur première semaine. Voilà, il y en a plein. Regrette d'avoir accepté aussi de la part de Émilie. Quelle est la bonne réponse?
3: Maxime n'était pas très loin, puisque la bonne réponse c'est regretter leur ancien travail.
0: Ah bon?
3: Ouais, il y en a beaucoup qui partent et puis ensuite qui regrettent.
0: Bon, bah écoutez, si vous commencez un nouveau travail ce matin, c'est vrai, souvent ça commence le lundi comme ça.
3: Oui.
0: Eh bien, bon courage à vous. On espère que vous ne regrettez pas déjà l'ancien quand même. Ce serait un petit peu dommage. On continue avec Katsai, tiens, sur Évasion, qu'on va écouter, on les adore. Hein. Katsai, avant la météo, les infos et Cyril qui va venir nous rejoindre.

0: 8h58, vous êtes sur Évasion avec à l'instant Katsai. Katsai, on vous en parlait d'ailleurs dans cette émission qui a été découverte dans un télécrochet sur YouTube.
1: Oui.
0: Qui était le premier télécrochet sur YouTube. Ils ont formé ce groupe. En fait, c'est un groupe de 6 qui a été choisi parmi plus de 200 000 candidats. C'est énorme, hein.
1: Mais c'est incroyable. En même temps, vu ce qu'elles font, ça m'étonne pas, tu vois.
0: C'est exceptionnel. Katsai, c'est une association entre les Sud-Coréens et les Américains.
1: Eh ben ça fonctionne très bien,
0: pour
1: on adore
0: ça. La suite, ce sera David Guetta, Jennifer Lopez. Ça aussi, ça fonctionne plutôt pas mal. Un petit point sur la météo dans la région. Ça, ce sera avec Émilie. Bon, il fait un petit peu frais ce matin, on va pas vous mentir. Il va faire un petit peu frais aussi aujourd'hui, mais ça devrait être quand même pas trop mal.
1: Oui.
0: On va voir ça, même si peut-être un peu de pluie à prévoir. Et puis les infos avec la rédaction, toute l'actu de la région. Et Cyril qui va venir nous rejoindre d'ici quelques instants. Je l'ai vu arriver, il est là, ne vous inquiétez pas.
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4: Il est 9h, on continue la matinée ensemble avec David Guetta qui arrive.
5: Il y aura les Maroon 5 également avec Animals dans quelques minutes, un petit point sur la météo et les infos dans la région.
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4: Les infos avec Samuel Aguter. Bonjour Samuel.
6: Bonjour Émilie et bonjour à tous. Nouvelle journée de mobilisation lycéenne. Aujourd'hui, des blocages d'établissements sont attendus dans la journée, notamment à Paris, Nantes, Marseille ou Brest, avant un acte 5 des manifestations prévues demain. Le gouvernement espère un recul du mouvement émis sur sa consultation nationale en ligne, déjà remplie par plus de 76 500 lycéens. Le ministre de l'Éducation nationale, Édouard Geffray, est attendu cet après-midi dans l'Académie de Lille. Le procès d'une infirmière de 46 ans s'ouvre aujourd'hui devant la cour d'assises du Val d'Oise à Pontoise. Elle est accusée d'avoir empoisonné son bébé d'un mois en lui injectant de l'insuline entre avril et mai 2019. L'enfant avait été hospitalisé à plusieurs reprises pour des convulsions et une hypoglycémie potentiellement mortelle. L'enfant, aujourd'hui âgé de 7 ans, a été placé. Le verdict est attendu ce vendredi. Un violent incendie a ravagé cette nuit le marché des Enfants Rouges dans le 3e arrondissement de Paris. Le feu s'est déclaré vers 3h du matin dans ce marché couvert, l'un des plus anciens et plus prisés de la capitale. Selon le maire de Paris Centre, le feu est désormais maîtrisé, mais le marché est totalement sinistré. L'origine de l'incendie n'est pas encore connue. Une Française figure parmi les blessés de l'attaque contre l'aéroport de Riyad en Arabie Saoudite ce samedi. L'attaque imputée aux Houthis du Yémen a fait au moins 12 morts et 309 blessés, devenant la plus meurtrière dans le royaume depuis plus de 10 ans. La France condamne une attaque odieuse et réaffirme sa solidarité avec l'Arabie Saoudite. Raphaël Glucksmann sera le candidat du PS et de place publique à la présidentielle de 2027. L'eurodéputé a remporté hier soir la primaire social-démocrate dès le premier tour avec 66% des voix sur un peu plus de 120 000 votants. Il devance largement Olivier Faure, Ségolène Royal, Jérôme Guedj et Emmanuel Morel. Raphaël Glucksmann revendique une ligne de rupture avec Jean-Luc Mélenchon et refuse toute alliance avec la France insoumise. Et puis, semaine cruciale pour le PSG et son futur stade. Après une dernière visite du possible emplacement du nouveau stade de Poissy, demain, le club de football prendra sa décision d'ici la fin de l'année. Le Paris Saint-Germain doit rencontrer les deux autres candidats à Massy et au Parc des Princes dans la semaine. Le but, avoir un stade pouvant accueillir 70 à 80 000 spectateurs, quasiment le double d'aujourd'hui. C'est la fin de ce flash. Dans un instant, retour de la musique et de toujours plus de tubes sur Évasion. D'ici là, on jette un coup d'œil à votre météo pour votre journée de ce lundi. Passez une très bonne journée à notre écoute et retrouvez toute l'actu en temps réel sur évasionfm.com ou l'appli Évasion.
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4: C'est une nouvelle journée qui démarre avec des températures bien plus fraîches ce matin en Île-de-France. On attend entre 9 à 10 degrés. Dans l'après-midi, les températures devraient légèrement augmenter, mais le ciel sera beaucoup plus couvert, jusqu'à 18 degrés pour la capitale. Il fera jusqu'à 16 degrés à Rouen, avec quelques risques d'averses. Ce sera le cas également près du Havre avec 18 degrés, sinon 15 à 3 avec un ciel bien couvert. Je vous souhaite à tous une excellente journée sur Évasion.
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5: 9h03, vous êtes sur Évasion. La suite avec Cyril qui va venir nous rejoindre d'ici quelques instants pour démarrer son émission. Et puis les Maroon 5, ce sera Animals.
4: Et tout de suite, on met le son un peu plus fort. C'est David Guetta qu'on retrouve avec Jennifer Lopez. C'est venu.
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0: 9h14, un début de semaine qui commence fraîchement à l'écoute d'Évasion.
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3: La matinée se termine pour nous, mais elle commence pour Cyril qui est avec nous.
0: Ça va Cyril ?
4: Et oui, je suis là.
0: T'as passé un bon week-end ?
4: Ben oui, très bien.
0: T'es prêt, tu t'es reposé, c'est bon, t'es prêt ?
4: En grande forme.
0: Pas trop froid ce matin ?
4: Non, ça va.
0: Pour écouter, on dirait les questions de la maman.
3: Je me demandais jusqu'où
0: t'allais de l'école, quand tu rentres de l'école, c'est ça va mon petit Cyril ?
4: T'as pris ton goûter aujourd'hui ?
3: Oui, à 9h14, allez.
0: J'espère que t'as pris ta gamelle. Hein.
4: C'est bon, c'est fait, c'est dans le frigo.
0: Et ben oui, parce que Cyril qui est là jusqu'à 9h30 et même qui vous accompagne jusqu'à l'heure du déjeuner avec Ed Sheeran et Martin Garrix qui va arriver notamment dans quelques instants. Repeat it avant de te laisser la place. Qu'est-ce que tu fais gagner cette semaine, Cyril ?
4: Eh bien, comme vous.
0: Des places pour Astérix à prendre si vous les avez loupées ce matin. Mm-hmm. C'est vrai que c'est quand même pas mal. Restez bien à l'écoute de Cyril. On se dit à demain.
3: À demain, bisous.
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0: voix de Camila Cabello sur Évasion avec Havana ce lundi matin. J'espère que vous avez passé un bon week-end. C'est Cyril, ravi de vous retrouver pour une nouvelle semaine remplie de musique, de cadeaux. On va vous emmener au parc Astérix tout à l'heure et il faudra simplement découvrir le son mystère. Je vous ai réservé quelque chose en lien avec le parc. Ben oui, on va être dans le thème du cadeau. Kyo en souvenir, le Graal, Charlie Puth aussi en programmation et Naika maintenant avec One Track Mind. Bon courage pour cette reprise, c'est lundi, tout va bien, avec toujours plus de tubes.
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0: Le Graal sur Évasion avec Kyo. Kyo qui sera en tournée l'année prochaine, le 29 janvier au Zénith de Lille et en région parisienne le 13 mars à la Plénitude Arena. J'espère que le week-end s'est bien passé. En tout cas, on a tous les ingrédients pour que la semaine se déroule bien. En plus, c'est la dernière semaine pour les écoliers avant les vacances de la Toussaint. Tout à l'heure, je vous emmène au parc Astérix et on a de la musique, bien sûr. Le tube de Gaëtan Rossel et Amel Bent, comme ça, sur Évasion. Ou même Freya Sky dans quelques secondes.
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0: Vous avez bien fait de choisir Évasion, Angèle à venir et Teddy Swims. Ça, c'est pour la musique.
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0: Alors, vous avez les indices là? Bon oui, qui est cette personne? J'attends votre réponse. 09 72 10 11 60. 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

Venti Coolsy avec The Magic Key sur Evasion. Dans une poignée de minutes, je vais vous parler, eh bien, cadeau. Il y a aussi les sorties de la région qui arrivent avec la rédaction. Ce sera derrière Purple Disco Machine et Miles Smith. Signaloran, passez un bon lundi matin dans la région. What?

0: Taylor Swift dans la playlist Évasion ce matin. Il y a quelques minutes, je vous ai dit, je vais vous parler cadeau. Alors, c'en est un en fait. Hein. Vendredi soir, Zazie sera en interview sur Évasion. Zazie qui reviendra sur la tournée qui va arriver, sur la sortie de son prochain album Volatile. Et ce sera l'occasion, évidemment, de revenir sur les moments importants de sa carrière. Hein. Zazie en interview sur Évasion, vendredi soir, 19h avec Simon. Ne manquez pas ça. Pierre Garnier et Adèle Caissillon après les sorties.
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2: Découvrez la science comme vous ne l'avez jamais vue au Palais des Congrès. Après Bercy Village, Science Expérience ouvre un nouveau site à partir de vendredi au Palais des Congrès dans le 17e arrondissement de Paris. Ce lieu proposera un

0: Ou jusqu'au 24 octobre, info et billetterie sur folibergère.com. Bonne journée sur Évasion.
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0: La matinée chaleureuse avec les tubes d'évasion, on va d'ailleurs allumer le feu. Hein. Kenji Girac, Vianney, derrière David Guetta et Ava Max.
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0: Allez, c'est le moment de jouer au son mystère. La saison des citrouilles et des frissons, elle a déjà commencé au parc Astérix. Et on vous y emmène en famille ce matin. Bah oui, pourquoi y aller? Eh bien parce qu'il y a des nouveautés pour Peur sur le parc, l'événement chaque année, avec en plus là l'occasion de découvrir les bas-fonds du souk. Il y a aussi les chaudrons infernaux, la forêt sans retour. Vous allez pouvoir frissonner en famille. On vous emmène au parc Astérix. Le jeu est tout simple, découvrir qui est ce personnage ce matin.
2: Si je te demande de la potion magique, tu vas encore me dire que je suis tombé dans la marmite quand j'étais petit.
0: Un personnage que vous pouvez voir dans les bandes dessinées, dans les dessins animés et que vous pouvez rencontrer aussi au parc. 09 72 10 11 60. 09 72 10 11 60. Qui est tombé dans la marmite de Panoramix? Vous me donnez la réponse en laissant vos coordonnées. Peur sur le parc, c'est jusqu'au 8 novembre au parc Astérix. 4 entrées à gagner ce matin.
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courage pour cette reprise. C'est lundi aujourd'hui, bientôt les vacances scolaires, ce sera la fin de la semaine. On a du boulot, on a des cadeaux, il y a des tubes sur Evasion avec Dido, Thank You, Shakira tout de suite et on vous emmène au parc Astérix dans quelques minutes.

0: Avant midi sur Évasion, on écoutera Slimane première fois et Ed Sheeran, Martin Garrix.
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0: C'est une première fois pour elle sur l'antenne d'Évasion. Amanda est avec nous. Bonjour Amanda.
2: Bonjour Cyril, ça va bien?
0: Clermont, ça va très bien. Et quand j'entends ton sourire dans ta voix, je sais que ça va bien de ton côté.
2: Oui, ça va super bien. Bon, je suis ravie d'être avec vous.
0: Mais j'entends ça. Il y a 4 invitations à remporter ce matin pour passer une journée en famille au parc Astérix. J'imagine que tu connais, c'est dans ton département.
2: Ah oui, je connais très très bien et on adore y aller ici.
0: Et il y a peur sur le parc en ce moment jusqu'au 8 novembre avec de quoi frissonner. Ouais. Ça, c'est bien. Mmh. Des nouveautés, les bas-fonds du souk, les chaudrons infernaux, la forêt sans retour, à tester absolument. Des enfants, tu me disais au téléphone, Amanda?
2: Oui, 2 enfants.
0: Ah bah oui, bah ça va être bien en plus, en période d'Halloween.
2: Ouais, elles sont grandes et on adore, c'est génial.
0: Pour gagner les 4 invitations, il va falloir reconnaître le personnage gaulois qu'on cherche ce matin. Attention, c'est parti, on réécoute.
3: Si je te demande de la potion magique, tu vas encore me dire que je suis tombé dans la marmite quand j'étais petit.
0: Alors, qui parle comme ça dans les dessins animés d'Astérix, à ton avis, ma chère Amanda?
2: Eh ben, c'est Obélix.
0: Oui, c'est notre cher Obélix. Bravo, oui. C'est gagné.
2: Merci, c'est génial. Je suis trop contente. Merci beaucoup.
0: Mais de rien, tu vas pouvoir profiter d'Halloween à l'occasion de Peur sur le Parc jusqu'au 8 novembre pour frissonner, puis pour faire toutes les attractions du parc. Il y a plein de choses forcément chez Astérix.
2: Ouais. Eh ben, c'est génial. Un grand merci beaucoup. Et je vous écoute tous les jours. Vous êtes génial. Et merci beaucoup, beaucoup, beaucoup. Je suis ravie.
0: Ben, merci d'être fidèle. Et je te dis à très bientôt. Bonne journée au parc.
2: À très bientôt. Merci.
0: À bientôt, Amanda. Vous aussi, vous gagnez vos entrées cet après-midi à la question du drive avec Simon, 16h10, 17h10. Et puis demain matin, dans le grand réveil Évasion avec Émilie et Naël. Soyez à l'écoute d'Évasion. Ed Sheeran, Martin Garrix, juste après avoir parlé emploi.
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5: Une agence de placement spécialisée dans les métiers alimentaires recherche un boulanger pour l'un de ses clients à Paris 8. Le poste prévoit la préparation, la cuisson des pains, viennoiserie, ainsi que le respect des règles d'hygiène alimentaire. L'annonce demande notamment un CAP ou un BEP. Alors si jamais c'est votre cas, c'est très simple. Vous vous rendez tout de suite sur francetravail.fr. Vous envoyez CV, lettre de motivation en ligne. La boulangerie pâtisserie artisanale recherche un boulanger tourier passionné, motivé et rigoureux à Paris 9. Le poste se situe du coup dans le 9e arrondissement et concerne une activité artisanale mêlant la boulangerie et la pâtisserie. L'offre est disponible en CDI à temps plein et peut convenir à un professionnel souhaitant rejoindre une petite structure spécialisée. Si c'est votre cas, vous envoyez tout de suite lettre de motivation et CV sur francetravail.fr. Bonne chance à tous.
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0: vous envoie beaucoup de soleil et beaucoup de tubes ce midi sur Évasion. Avant de parler de la météo, Naïka, Louane pour On était beau et Freya Sky, tous beau monde après les infos.
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3: Bonjour à tous, un élève a tiré au fusil de chasse sur le proviseur de son collège et une prof ce matin à Aubagne. Tous les deux ont été légèrement blessés. La police a pu arrêter le tireur. Les ministres de l'Intérieur et de l'Éducation se rendront sur place cet après-midi. Les lycéens ont repris leurs actions ce matin avec des blocages d'établissements un peu partout en France et parfois quelques tensions avant la cinquième journée de mobilisation officielle demain. Par ailleurs, le déploiement des 3000 profs remplaçants annoncés par le gouvernement a commencé. Sa porte-parole Maud Bréjon l'a annoncé ce matin. Une mesure assez déconnectée des réalités du terrain, dénonce le principal syndicat des collèges et des lycées. Il précise que certains enseignants ont été appelés pour faire un remplacement dans une autre discipline que la leur. De son côté, l'Union syndicale lycéenne estime qu'il faudra continuer les mobilisations pendant les vacances qui débutent à la fin de la semaine. Sébastien Lecornu reçoit en ce moment les distributeurs de carburant. Le Premier ministre leur présente l'opération consistant à sortir 10 millions de barils de diesel des réserves stratégique de la France en vue de faire baisser les prix à la pompe de 12 à 18 centimes le litre dans les prochaines semaines, assure l'exécutif. Le plus ancien marché alimentaire couvert de Paris a été complètement détruit par un incendie cette nuit. Il est connu sous le nom du marché des Enfants Rouges et classé monument historique depuis 1982. Le sinistre n'aurait pas fait de victimes, son origine reste à déterminer. L'Union nationale des centres communaux d'action sociale lance ce lundi un fonds de dotation pour attirer des financements privés afin de faire face à l'augmentation des demandes d'aide, car les dotations publiques ne suffisent plus. Ce fonds doit accompagner durablement les habitants les plus fragilisés. Et puis 7 millions d'adultes en France métropolitaine déclarent manquer de nourriture. D'après un rapport d'Action contre la faim, 80% des personnes concernées invoquent des difficultés financières. L'ostéopathe Antonino Mercuri est jugé à partir d'aujourd'hui à Paris, notamment pour dérives sectaires, abus de faiblesse et pratiques illégales de la médecine. Une cinquantaine d'anciens patients ont porté plainte contre lui. Il se dit innocent. Enfin, un nouveau spectacle musical autour de Dalida. Son titre, Dalida in Paradisco. Il sera joué au Dôme de Paris en octobre 2027 avant de partir en tournée en France et en Belgique. Mise en scène par Thomas Joly pour retracer la vie de la chanteuse. Les réservations ouvriront demain. Voilà donc ce que l'on pouvait dire pour l'essentiel de l'information sur Évasion.
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0: Bonne pause déjeuner avec Évasion. En venant sur Évasion, on ne vient pas simplement chercher de la musique, on vient chercher des tubes. Le prochain d'Angèle avec Justice, ce sera What You Want, Temper City, également Taylor Swift. Et tout à l'heure, on parlera des sorties de la région. Si vous voulez prendre un calepin, un stylo, bah c'est, vous avez le temps d'aller le chercher. Hein. Juste avant, c'est la météo pour cet après-midi.
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2: L'ouest de la France sous les nuages et même la pluie par endroits cet après-midi. Ailleurs, c'est plus dégagé, même si les éclaircies peuvent être perturbées, comme en région parisienne ou dans les Hauts-de-France. Sur la façade est, par contre, il fait beau. Les températures montent encore assez haut. Les maximales dépassent les 15 degrés partout pour atteindre 20 en Bourgogne et à Lyon, 25 de Perpignan à Nice ainsi qu'en Corse.
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C'est lundi, tout va bien. J'espère que votre week-end s'est bien passé. Chez TF1, je pense que ça s'est bien passé aussi au niveau des audiences du retour de la Star Academy ce week-end. Les élèves, à peine arrivés au château, ont déjà commencé à chanter. Ils ont même repris un titre d'Angèle. Angèle qui va sortir son nouvel album, ce sera à la fin de la semaine. Instinct, et il y a la tournée qui arrive en 2027, si vous voulez l'applaudir un petit peu partout en France. La voici avec Justice, What You Want. Après, il y aura Portugal The Man, et puis on regardera les sorties de la région pour savoir quoi faire dans la région. Préparer le calepin, le stylo, c'est Évasion, toujours plus de tubes. Bon lundi.

0: La musique va reprendre dans quelques instants sur Évasion, ne bougez pas. Le temps de regarder ce qui se passe dans le département avec votre agenda. À 13h, ce sera le retour de l'info, l'arrivée de Théo pour vous accompagner cet après-midi avec toujours plus de tubes. On parlera cadeaux évidemment cet après-midi sur Évasion, des entrées pour le parc Astérix à gagner. Et la musique, bah, je vous l'annonçais, Ariana Grande, Disturb et même Teddy Swims. Là c'est l'agenda, je vous retrouve demain 9h30 après le grand réveil Évasion. Passez un bon lundi et à demain, salut.
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2: Magie, une nouvelle exposition à la Cité des Sciences et de l'Industrie de la Villette. Cette expo ne vous révélera pas les secrets des tours, mais s'interroge sur ce qui les rend efficaces. Elle vous expliquera pourquoi notre cerveau accepte parfois d'être trompé. À travers un parcours conçu avec des compagnies de magie et des chercheurs en sciences cognitives, l'expo explore les illusions et les mécanismes de perception. Ouverte à partir de ce mardi jusqu'au 1er août 2027, info et billetterie sur cité-science.fr. Big Flo et Oli à l'Accor Arena. En tournée dans toute la France, ils se produiront en concert pour deux dates à Paris, lundi 19 et mardi 20 octobre. Les deux frères sont de retour avec un cinquième album sorti le 13 mars dernier. Ainsi, vous pourrez découvrir en live les titres de l'album Karma. Big Flo et Oli devraient également intégrer dans leur setlist une série de leurs plus gros succès. Début des concerts à partir de 20h. Info et billetterie sur accorarena.com. Bonne journée sur Évasion.
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0: Ça va aujourd'hui? Vous avez passé un bon week-end? Lundi, allez, on s'y remet avec la patate et puis avec l'étude d'évasion, toujours. Après l'actualité, on écoutera ensemble Adèle Castillon, ça va être bien.
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3: Bonjour à tous, un élève a tiré au fusil de chasse sur le proviseur de son collège et une prof ce matin à Aubagne. Tous les deux ont été légèrement blessés. La police a pu arrêter le tireur. Les ministres de l'Intérieur et de l'Éducation se rendront sur place cet après-midi. Les lycéens ont repris leurs actions ce matin avec des blocages d'établissements un peu partout en France et parfois quelques tensions avant la cinquième journée de mobilisation officielle demain. Par ailleurs, le déploiement des 3000 profs remplaçants annoncés par le gouvernement a commencé. Sa porte-parole Maud Bréjon l'a annoncé ce matin. Une mesure assez déconnectée des réalités du terrain, dénonce le principal syndicat des collèges et des lycées. Il précise que certains enseignants ont été appelés pour faire un remplacement dans une autre discipline que la leur. De son côté, l'Union syndicale lycéenne estime qu'il faudra continuer les mobilisations pendant les vacances qui débutent à la fin de la semaine. Sébastien Lecornu reçoit en ce moment les distributeurs de carburant. Le Premier ministre leur présente l'opération consistant à sortir 10 millions de barils de diesel des réserve stratégique de la France, en vue de faire baisser les prix à la pompe de 12 à 18 centimes le litre dans les prochaines semaines, assure l'exécutif. Le plus ancien marché alimentaire couvert de Paris a été complètement détruit par un incendie cette nuit. Il est connu sous le nom du marché des Enfants Rouges et classé monument historique depuis 1982. Le sinistre n'aurait pas fait de victimes, son origine reste à déterminer. L'Union nationale des centres communaux d'action sociale lance ce lundi un fonds de dotation pour attirer des financements privés afin de faire face à l'augmentation des demandes d'aide, car les dotations publiques ne suffisent plus. Ce fonds doit accompagner durablement les habitants les plus fragilisés. Et puis 7 millions d'adultes en France métropolitaine déclarent manquer de nourriture. D'après un rapport d'Action contre la faim, 80% des personnes concernées invoquent des difficultés financières. L'ostéopathe Antonino Mercuri est jugé à partir d'aujourd'hui à Paris, notamment pour dérives sectaires, abus de faiblesse et pratiques illégales de la médecine. Une cinquantaine d'anciens patients ont porté plainte contre lui. Il se dit innocent. Enfin, un nouveau spectacle musical autour de Dalida. Son titre, Dalida in Paradisco. Il sera joué au Dôme de Paris en octobre 2027 avant de partir en tournée en France et en Belgique. Mise en scène par Thomas Joly pour retracer la vie de la chanteuse. Les réservations ouvriront demain. Voilà donc ce que l'on pouvait dire pour l'essentiel de l'information sur Évasion.
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0: parrain de la nouvelle saison de la Star Academy. Ça y est, c'est parti, le coup d'envoi a été donné. Et qu'est-ce que je suis content. Ah là là, on va avoir une belle saison, hein. Ça y est, on a rencontré tous les élèves. Vous parliez peut-être de ça, hein, en pause déjeuner, où vous êtes peut-être encore, je suis sûr que vous avez vos petits chouchous, vous débriefez. Rendez-vous ce soir donc pour la première quotidienne avec un petit mot du directeur, avec le débrief de ce premier prime, et puis avec les premières répétitions pour l'immeuble. Ah, ça va être bien. Bon, d'ici là, l'étude d'évasion continue, avec notamment Tame Impala et un petit regard sur le temps maintenant.
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2: L'ouest de la France, sous les nuages et même la pluie par endroits cet après-midi. Ailleurs, c'est plus dégagé, même si les éclaircies peuvent être perturbées, comme en région parisienne ou dans les Hauts-de-France. Sur la façade est, par contre, il fait beau. Les températures montent encore assez haut. Les maximales dépassent les 15 degrés partout pour atteindre 20 en Bourgogne et à Lyon, 25 de Perpignan à Nice ainsi qu'en Corse.
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Et nous sur Evasion, je vous propose de mettre les voiles direction les années 2000. On va s'offrir un petit instant nostalgique où je vais vous proposer de fermer les yeux et de vous replonger dans cette belle époque. Oh, c'était il y a quoi? 20? 25 ans? Il n'y avait pas de réseaux sociaux à l'époque, hein, pas de téléphone. Vous saviez, pour aller voir nos amis, on prenait les vélos, on allait taper à la porte et est-ce qu'ils étaient dispo ou pas? On ne savait pas, c'était une suspense. Surtout, on se baladait avec nos Walkman et on avait ça dans les oreilles. Avril Lavigne sur Evasion.

0: Petit détail qui me fait sourire, je vois beaucoup d'écharpes là posées sur les dossiers, des fauteuils. Eh oui, depuis quelques jours, vous l'avez remarqué, on est rentré, ah, peut-être un petit peu brutalement effectivement, mais dans le vrai automne, celui où il fait un petit peu frais le matin, et même en journée, ça reste assez limite. Alors moi perso, j'aime beaucoup. C'est-à-dire qu'on va pouvoir se poser à la maison avec nos petites tasses de thé, de chocolat chaud, et ça va être trop bien. Le petit décor orangé, vous l'avez ou pas? Est-ce qu'on peut parler de la meilleure saison de l'année? Je pense que oui, mais on est ouvert au débat, vous le savez, ici sur Evasion. Dans tous les cas, on va continuer. Après un petit point offre d'emploi, il y aura notamment David Guetta et Jennifer Lopez.
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2: On recherche un comptable sur Paris, une société spécialisée dans l'organisation de foires et de salons. Le poste est proposé en intérim pour une durée initiale d'un mois et concerne la comptabilité générale et auxiliaire. Les missions comprennent notamment la saisie, le contrôle des écritures et l'intégration des éléments de paye. Si jamais vous êtes intéressé, c'est très simple. Vous vous rendez tout de suite sur francetravail.fr et vous envoyez CV et lettre de motivation en ligne. La boulangerie Sirico recherche un boulanger expérimenté pour rejoindre son équipe du matin dans le 13e arrondissement de Paris. Le poste est proposé en CDI et demande de maîtriser les différentes étapes de préparation et de fabrication des produits boulangers. Si jamais c'est votre cas, vous pouvez envoyer tout de suite votre CV et lettre de motivation en ligne sur francetravail.fr. Bonne chance à tous.
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0: On est pour l'instant sur un lundi qui se passe très très bien et puis au rythme des tubes d'évasion. Allez, on y retourne pour une nouvelle heure qui démarre avec Katsai, après Chirana avec Martin Garrix.
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0: Merci beaucoup. Merci. Très sympa ces petits applaudissements. Mais pourquoi vous applaudissez? Tiens. Ah, j'ai une idée. Parce que c'est génial ce qui se passe cette semaine sur Evasion. 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D'ici là, les tubes avec Free Sky et un petit regard sur le temps maintenant.
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2: L'ouest de la France sous les nuages et même la pluie par endroits cet après-midi. Ailleurs, c'est plus dégagé, même si les éclaircies peuvent être perturbées, comme en région parisienne ou dans les Hauts-de-France. Sur la façade Est, par contre, il fait beau. Les températures montent encore assez haut. Les maximales dépassent les 15 degrés partout pour atteindre 20 en Bourgogne et à Lyon, 25 de Perpignan à Nice ainsi qu'en Corse.
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0: morceau. Shakira était avec nous sur Evasion et une superstar en pousse une autre. D'ici quelques minutes, on écoutera Bruno Mars. Ça sera juste avant 15h. Pour être précis, Bruno Mars avec un nouvel extrait de son nouvel album, Romantique, qui est sorti en tout début 2026 et qui sera l'un des plus gros albums de l'année. Hein, on le sait déjà. Il s'appelle On My Soul, ce nouveau morceau. Vous le connaissez peut-être pas, vous allez le découvrir après Temper City et quelques idées sorties maintenant.
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2: Découvrez la science comme vous ne l'avez jamais vue au Palais des Congrès. Après Bercy Village, Science Expérience ouvre un nouveau site à partir de vendredi au Palais des Congrès dans le 17e arrondissement de Paris. Ce lieu proposera un parcours ludique et immersif inédit. Dans chaque salle, vous pourrez observer, expérimenter et questionner sur un thème. Le Big Bang, les lumières, le dinosaure, les minéraux, les tremblements de terre. Cet univers pour comprendre les mystères de notre monde. Info et billetterie sur science-experience.com. Kad Merad et Michel Larocque à l'affiche aux Folies Bergères. Ils joueront dans L'Âge Bête, une comédie écrite et mise en scène par Olivier Barou. Claire et Benoît forment un couple de sexagénaires décidés à vivre leur relation sans se laisser enfermer dans les conventions liées à l'âge. Entre désirs de jeunesse et vieilles habitudes qui collent à la peau, leur histoire ne sera pas un long fleuve tranquille. Les représentations se déroulent jusqu'au 24 octobre. Info et billetterie

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0: Alors là, je vais vous dire, le soleil, il est dans nos cœurs, en tout cas si vous êtes fan de la Star Academy, car l'émission a repris samedi. Ce samedi soir, coup d'envoi de cette nouvelle saison avec tous les nouveaux candidats, avec les nouveaux profs. On a découvert plein de belles choses et pour l'instant, c'est très prometteur. Rendez-vous ce soir pour la toute première quotidienne où on va pouvoir encore voir plein de choses. Ah, c'est très bien, peut-être que vous êtes encore en train de débriefer là entre collègues sur vos candidats préférés, etc. Bah tiens, je vais me joindre à la conversation. Juste le temps de vous laisser avec Brice pour la météo. On écoutera celle qui sera grande sœur lors de cette nouvelle saison. Elle aura un rôle hyper important, c'est Adèle Castillon qu'on va retrouver.
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2: L'ouest de la France sous les nuages et même la pluie par endroits cet après-midi. Ailleurs, c'est plus dégagé, même si les éclaircies peuvent être perturbées, comme en région parisienne ou dans les Hauts-de-France. Sur la façade est, par contre, il fait beau. Les températures montent encore assez haut. Les maximales dépassent les 15 degrés partout pour atteindre 20 en Bourgogne et à Lyon, 25 de Perpignan à Nice ainsi qu'en Corse.
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Ça va pour vous? Ah, le lundi, c'est pas la journée la plus facile, mais c'est vrai qu'avec les tubes d'évasion, ça passe beaucoup mieux, hein. Avec des morceaux comme ça, des petits classiques où on peut facilement chanter les paroles, ça fait nan nan nan. Allez-y, je vous laisse essayer, je pense que ça va être très bien, on se met en mode chorale.

0: Est-ce que vous aimez frissonner mais vous amuser en même temps? Ça fait un beau mélange hein, en général. 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Prochain rendez-vous jeu, prochaine opportunité de les gagner tout à l'heure à partir de 16h avec Monsieur Simon après Time Impala sur Évasion. Salut, belle fin de journée, à demain.
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0: Ravi de débuter une nouvelle semaine avec vous sur Évasion. Il est 16h. David Guetta et Jennifer Lopez nous rejoignent dans un instant après toute l'actu de la région.
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0: Olivier Doyen. Bonjour Olivier.
3: Bonjour Simon, bonjour à tous. Un adolescent interpellé après avoir tiré sur le principal et une enseignante d'un collège d'Aubagne ce matin. Les deux fonctionnaires ont été blessés et hospitalisés. Le tireur, âgé de 14 ans, est un élève de l'établissement scolarisé en 3e. On ignore pour le moment quelles étaient ses motivations. Il n'était pas connu de la justice jusqu'ici. Edouard Geffray va se rendre sur place. Le ministre de l'Éducation, qui en parallèle est toujours confronté à la crise des lycéens, qui réclame plus de moyens humains et matériels. Il assure que les fermetures d'établissements reculent, mais il ajoute que les violences s'intensifient. Une nouvelle journée d'action, la 5e, est prévue demain. Les installations frigorifiques de dizaines de supermarchés visées par une cyberattaque la nuit dernière. L'entreprise Danfoss, qui gère à distance les meubles réfrigérés, a été prise pour cible. La température de ses congélateurs et réfrigérateurs a été réglée à 50 degrés. Ses clients, Intermarché, Super U et Leclerc, confirment une attaque d'une ampleur inédite. Les premiers effets du déstockage de carburant. Le PDG de Total Energy s'est engagé ce lundi à baisser de 8 à 12 centimes le prix du litre de gazole dans ses stations-service. La baisse atteindra même les 20 centimes pour le gazole non routier qu'utilisent les engins agricoles. La semaine dernière, le gouvernement a annoncé le déblocage de 10 millions de barils dès le mois prochain et pour 3 mois. Le prix du gaz, lui, n'en finit plus de flamber. La commission de régulation de l'énergie annonce une nouvelle hausse au 1er novembre. Le prix repère augmentera de 6,6%. Il a déjà été relevé deux fois depuis le mois de septembre, de 5,6 puis de 6,3%. Deux offres de reprise pour Duralex. La célèbre verrerie française est en redressement judiciaire depuis le 1er juin, mais deux entreprises se disent prêtes à reprendre. L'entreprise qui compte actuellement 220 salariés. Le tribunal de commerce d'Orléans doit trancher ce mercredi. Les Français encore dubitatifs face à l'intervention de l'IA dans leur travail. Une étude IFOP pour Avenir Actif nous apprend que 48% des personnes interrogées préfèrent attendre et voir comment évolue la situation. 36% commencent toutefois à anticiper une réflexion sur leur vie professionnelle. Et 16% ont d'ores et déjà amorcé une évolution professionnelle face à la transformation du travail, notamment en raison de l'essor de l'intelligence artificielle, mais aussi l'automatisation de certaines tâches. Le dernier prix Nobel de l'année a été attribué aujourd'hui. C'était celui d'économie et il a récompensé deux Américains, Robert Hall et Michael Woodford, tous deux spécialistes de la macroéconomie, pour leurs travaux sur l'innovation et la croissance. Le 91e mondial de l'auto ouvre ses portes ce lundi à Paris. Une centaine d'exposants sont présents jusqu'à dimanche à la porte de Versailles pour exposer leurs nouveaux modèles, mais aussi présenter les prototypes qui préfigurent leurs futurs véhicules, et notamment Citroën qui s'apprête à ressortir la 2 chevaux et Fiat son multiplat, mais en version électrique bien sûr. La météo, ciel gris demain toute la journée sur la moitié nord de la France, mais les averses seront assez faibles. Il fera relativement doux, en tout cas pour la saison, 16 à 18 degrés le matin, 19 l'après-midi à Troyes, Rouen et Le Havre, 21 à Paris. Bonne fin de journée.
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0: merci d'écouter Évasion. Les tubes reviennent tout de suite avec Ed Sheeran et Martin Garrix.
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0: Termine l'après-midi ensemble sur Évasion avec Angèle qui nous rejoint très vite. Et c'est ce vendredi que la chanteuse dévoilera Instinct, son troisième album. On se réjouit, Angèle qui arrive après Bruno Mars. Et puis un point sur la couleur du ciel maintenant.
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0: Le temps pour demain dans la région s'annonce très nuageux avec quelques pluies possibles le matin. Au niveau des températures, on prévoit 11 degrés au lever du jour à 3, 14 à Abbeville, 15 degrés à Rouen et 16 degrés au Havre. L'après-midi, le ciel restera couvert avec encore quelques averses possibles par endroit. Le thermomètre indiquera au meilleur de la journée environ 21 degrés à Saint-Quentin, 22 degrés prévus au maximum à Paris et Amiens.
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0: Évasion avec Jérémy Frérot. Je vous souhaite une bonne fin de journée de lundi. La musique revient tout de suite avec Freya Sky, la jeune chanteuse britannique qui a 16 ans. Elle sera bientôt en concert dans la capitale. Rendez-vous le 13 novembre à la salle Playel à Paris. Freya Sky avec le titre Silent Treatment à suivre. Ce sera juste après les bons plans sortis dans la région.
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2: Magie, une nouvelle exposition à la Cité des Sciences et de l'Industrie de la Villette. Cette expo ne vous révélera pas les secrets des tours, mais s'interroge sur ce qui les rend efficaces. Elle vous expliquera pourquoi notre cerveau accepte parfois d'être trompé. À travers un parcours conçu avec des compagnies de magie et des chercheurs en sciences cognitives, l'expo explore les illusions et les mécanismes de perception. Ouverte à partir de ce mardi jusqu'au 1er août 2027, info et billetterie sur cité-science.fr. Big Flo et Oli à l'Accor Arena. En tournée dans toute la France, ils se produiront en concert pour deux dates à Paris, lundi 19 et mardi 20 octobre. Les deux frères sont de retour avec un cinquième album sorti le 13 mars dernier. Ainsi, vous pourrez découvrir en live les titres de l'album Karma. Big Flo et Oli devraient également intégrer dans leur setlist une série de leurs plus gros succès. Début des concerts à partir de 20h. Info et billetterie sur accorarena.com. Bonne journée sur Évasion.
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0: Legend pour débuter une nouvelle heure ensemble sur Evasion. C'est ce qui arrive après toute l'actu de ce lundi. Il est 17h, bonne fin de journée.
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0: Olivier Doyen, bonjour Olivier.
3: Bonjour Simon, bonjour à tous. Un adolescent interpellé après avoir tiré sur le principal et une enseignante d'un collège d'Aubagne ce matin. Les deux fonctionnaires ont été blessés et hospitalisés. Le tireur, âgé de 14 ans, est un élève de l'établissement scolarisé en 3e. On ignore pour le moment quelles étaient ses motivations. Il n'était pas connu de la justice jusqu'ici. Edouard Geffray va se rendre sur place. Le ministre de l'Éducation, qui en parallèle est toujours confronté à la crise des lycéens, qui réclame plus de moyens humains et matériels. Il assure que les fermetures d'établissements reculent, mais il ajoute que les violences s'intensifient. Une nouvelle journée d'action, la 5e, est prévue demain. Les installations frigorifiques de dizaines de supermarchés visées par une cyberattaque la nuit dernière. L'entreprise Danfoss, qui gère à distance les meubles réfrigérés, a été prise pour cible. La température de ses congélateurs et réfrigérateurs a été réglée à 50 degrés. Ses clients, Intermarché, Super U et Leclerc, confirment une attaque d'une ampleur inédite. Les premiers effets du déstockage de carburant. Le PDG de Total Energy s'est engagé ce lundi à baisser de 8 à 12 centimes le prix du litre de gazole dans ses stations-service. La baisse atteindra même les 20 centimes pour le gazole non routier qu'utilisent les engins agricoles. La semaine dernière, le gouvernement a annoncé le déblocage de 10 millions de barils dès le mois prochain et pour 3 mois. Le prix du gaz, lui, n'en finit plus de flamber. La commission de régulation de l'énergie annonce une nouvelle hausse au 1er novembre. Le prix repère augmentera de 6,6%. Il a déjà été relevé deux fois depuis le mois de septembre, de 5,6 puis de 6,3%. Deux offres de reprise pour Duralex. La célèbre verrerie française est en redressement judiciaire depuis le 1er juin, mais deux entreprises se disent prêtes à reprendre. L'entreprise qui compte actuellement 220 salariés. Le tribunal de commerce d'Orléans doit trancher ce mercredi. Les Français encore dubitatifs face à l'intervention de l'IA dans leur travail. Une étude IFOP pour Avenir Actif nous apprend que 48% des personnes interrogées préfèrent attendre et voir comment évolue la situation. 36% commencent toutefois à anticiper une réflexion sur leur vie professionnelle. Et 16% ont d'ores et déjà amorcé une évolution professionnelle face à la transformation du travail, notamment en raison de l'essor de l'intelligence artificielle, mais aussi l'automatisation de certaines tâches. Le dernier prix Nobel de l'année a été attribué aujourd'hui, c'était celui d'économie, et il a récompensé deux Américains, Robert Hall et Michael Woodford, tous deux spécialistes de la macroéconomie, pour leurs travaux sur l'innovation et la croissance. Le 91e mondial de l'auto ouvre ses portes ce lundi à Paris. Une centaine d'exposants sont présents jusqu'à dimanche à la porte de Versailles pour exposer leurs nouveaux modèles, mais aussi présenter les prototypes qui préfigurent leurs futurs véhicules, et notamment Citroën qui s'apprête à ressortir la 2 chevaux et Fiat son multiplat, mais en version électrique bien sûr. La météo, ciel gris demain toute la journée sur la moitié nord de la France, mais les averses seront assez faibles. Il fera relativement doux, en tout cas pour la saison, 16 à 18 degrés le matin, 19 l'après-midi à Troyes, Rouen et Le Havre, 21 à Paris. Bonne fin de journée.
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0: Évasion, bonne fin de journée avec Sound of Legend.
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0: 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On va jouer ensemble dans un instant après Teddy Swims sur Évasion.
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0: On vous accompagne à la maison après la journée de boulot. Merci d'être avec nous sur Évasion. Coup d'œil sur les prévisions météo maintenant, avant de retrouver le duo Joseph Kamel et Vita.
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0: Le temps pour demain dans la région s'annonce très nuageux avec quelques pluies possibles le matin. Au niveau des températures, on prévoit 11 degrés au lever du jour à 3, 14 à Abbeville, 15 degrés à Rouen et 16 degrés au Havre. L'après-midi, le ciel restera couvert avec encore quelques averses possibles par endroit. Le thermomètre indiquera au meilleur de la journée environ 21 degrés à Saint-Quentin, 22 degrés prévus au maximum à Paris et Amiens.
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0: Bonne fin de journée sur Évasion avec Adèle Castillon.
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0: Et c'est l'heure de jouer pour vous offrir vos entrées pour aller fêter Halloween en famille au parc Astérix. Et c'est Maëlys qui tente sa chance aujourd'hui. Salut Maëlys.
2: Mais salut Simon.
0: Comment ça va?
2: Bah ça va super, je suis super contente. Je suis avec mes enfants là, on est trop contents en famille.
0: Bah ça fait plaisir Maëlys qui nous appelle de Beaumont-le-Roger, hein, c'est ça?
2: Tout à fait.
0: Et puis le week-end a été bon?
2: Il a été super, on
0: est
2: en famille. Bah, les anniversaires de ma petite dernière et le mien.
0: Ok, trop bien. Bah cool, ça s'est bien passé, on a bien fêté alors.
2: C'était super génial, bah, en famille, et puis bah, c'est toujours agréable d'être ensemble.
0: Effectivement. C'est top. Bon, c'est parfait. Maëlys, la question de ce lundi, si tu me donnes la bonne réponse, eh bien tu repars directement avec tes entrées pour le parc Astérix. Là, voici la question du jour. Quel acteur a incarné le personnage de Wolverine au ciné? Est-ce que c'est Russell Crowe ou Hugh Jackman, selon toi?
2: Hugh Jackman, on adore.
0: Exactement, c'est la bonne réponse. Bravo Maëlys.
2: Super.
0: Donc, fan de Wolverine, de X-Men, tout ça?
2: Ah oui, toujours.
0: Et en plus, il y en a eu
2: adoré,
0: pas mal. Hein.
2: Films.
0: Effectivement, bah, bonne réponse en tout cas pour toi, Maëlys. Et bah, c'est remporté directement un 4 entrées pour aller au parc Astérix. Bravo.
2: Super, bah, merci beaucoup.
0: Tu vas pouvoir emmener tes filles comme ça.
2: Ah bah génial, on est super contents, elles vont être super heureuses, mais là elles n'ont pas trop compris parce qu'elles sont toutes petites, mais ouais, bah on est en famille, alors tout le monde crie ouais.
0: Ah, elles sont contentes, bon, ça fait plaisir. Encore bravo Maëlys, et puis passe une bonne fin de journée, à la prochaine.
2: Super, merci beaucoup, salut.
0: On écoute Bruno Mars et Dua Lipa avant 18h sur Évasion. 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

0: Bon début de soirée, il est 18h sur Évasion, l'heure de faire un nouveau point sur toute l'actualité avant de retrouver Tame Impala et le nouveau titre de Vianney dans la playlist.
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0: Olivier Doyen, bonsoir Olivier.
3: Bonsoir Simon, bonsoir à tous. Emmanuel Macron salue le sang-froid de l'équipe éducative après les tirs au fusil de chasse qui ont blessé le proviseur et une enseignante d'un collège ce matin à Aubagne. Un CPE est notamment parvenu à désarmer le suspect, un adolescent de 14 ans, élève en 3e dans l'établissement. Le jeune garçon a été interpellé et une enquête pour tentative d'assassinat est ouverte. Lycéens et étudiants se préparent pour le 5e acte de leur mobilisation. Ils manifesteront à nouveau demain dans plusieurs grandes villes en France pour réclamer de meilleures conditions d'enseignement. Et les syndicats appellent à la grève au-delà des métiers de l'enseignement. Les installations frigorifiques de dizaines de supermarchés visés par une cyberattaque la nuit dernière. L'entreprise Danfoss, qui gère à distance les meubles réfrigérés, a été prise pour cible. La température de ses congélateurs et réfrigérateurs a été réglée à 50 degrés. Ses clients Intermarché, Super U et Leclerc confirment une attaque d'une ampleur inédite. Le prix du gaz n'en finit plus de flamber. La commission de régulation de l'énergie annonce une nouvelle hausse au 1er novembre. Le prix repère augmentera de 6,6%. Il a déjà été relevé deux fois depuis le mois de septembre, de 5,6% puis 6,3%. Les premiers effets du déstockage de carburant. Le PDG de Total Energy s'est engagé ce lundi à baisser de 8 à 12 centimes le prix du litre de gazole dans ses stations-service. La baisse atteindra même les 20 centimes pour le gazole non routier qu'utilisent les engins agricoles. La semaine dernière, le gouvernement a annoncé le déblocage de 10 millions de barils dès le mois prochain et pour 3 mois. Deux offres de reprise pour Duralex. La célèbre verrerie française est en redressement judiciaire depuis le 1er juin, mais deux groupes se disent prêts à reprendre l'entreprise qui compte actuellement 220 salariés. Le tribunal de commerce d'Orléans doit trancher ce mercredi. Mimi Marchand définitivement condamnée pour avoir fait chanter Karine Le Marchand. La papesse de la presse People a finalement renoncé à sa procédure en appel qui devait se tenir aujourd'hui à Paris. En 2020, elle avait extorqué 1600 euros à l'animatrice de L'Amour est dans le Pré pour empêcher la publication de photos de sa fille en garde à vue pour possession de cannabis. En première instance, Michel Marchand avait été copé de 18 mois de prison avec sursis et 25 000 euros d'amende. Un concert caritatif pour les victimes du séisme en Colombie. Le tremblement de terre avait fait 330 morts le 10 août dernier. Plusieurs artistes français se mobilisent à l'initiative du franco-colombien Yuri Buenaventura pour soutenir la reconstruction de la région sinistrée. Parmi eux, Marc Lavoine, MC Solar, Ibrahim Malouf ou encore Claudio Capeo et Icar. Le concert aura lieu le 1er novembre à Paris au Palais des Congrès. On a trouvé Chouchou, le casting pour la reprise de la série Un gars, une fille est enfin complet. Et c'est Alice Dobelcourt qui reprendra le rôle d'Alexandra Lamy aux côtés de Gillian Musano en nouveau Loulou. Une centaine d'épisodes ont déjà été commandés. Le premier sera diffusé au cours du premier semestre 2027 sur la TNT. La météo, ciel gris demain toute la journée sur la moitié nord de la France, mais les averses seront assez faibles. Il fera relativement doux, en tout cas pour la saison. 16 à 18 degrés le matin, 19 l'après-midi à Troyes, Rouen et Le Havre, 21 à Paris. Bonne soirée.
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0: Évasion, toujours plus de tubes avec D'or et Détente. C'est le tout nouveau titre de Vianney que vous découvrez chez nous. Vianney qui fera son retour d'ailleurs le 6 novembre prochain avec son tout nouvel album Les Évadés. Nouvel album écrit, composé, enregistré sans ordinateur dans sa petite cabane dans les bois. Il y a une grande tournée aussi qui est prévue pour Vianney, tournée qui débutera en mars 2027 avec une cinquantaine de dates et on s'en réjouit. On poursuit ce lundi soir ensemble avec David Guetta accompagné par la voix de Avamax. On écoute Forever Young sur Évasion.
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0: Passez un bon lundi soir avec Évasion. Taylor Swift à suivre, la chanteuse qui se rapproche à grands pas d'un vieux record des Beatles. Oui, 16 titres de Taylor Swift ont déjà été numéro 1 du classement Billboard aux États-Unis. Elle est désormais plus qu'à 4 unités du record absolu des Beatles. Taylor Swift avec le titre Opalight, juste après un point météo.
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0: Le temps pour demain dans la région s'annonce très nuageux avec quelques pluies possibles le matin. Au niveau des températures, on prévoit 11 degrés au lever du jour à 3, 14 à Abbeville, 15 degrés à Rouen et 16 degrés au Havre. L'après-midi, le ciel restera couvert avec encore quelques averses possibles par endroits. Le thermomètre indiquera au meilleur de la journée environ 21 degrés à Saint-Quentin, 22 degrés prévus au maximum à Paris et Amiens.
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0: Ed Sheeran et Martin Garrix sur Évasion.
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0: Et tous les matins, vous débutez votre journée avec un maximum de bonne humeur. Émilie et Naël qui vous accompagnent dès 5h dans le Grand Réveil Évasion. Au programme, l'info et la météo chaque 30 minutes, votre horoscope aussi. 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On va écouter Shakira. Et puis le nouveau titre de M. Pokora aussi, c'est Égaré, avant les infos de 19h.
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0: 19h sur Evasion, passez un bon début de soirée de lundi. Freya Sky et Damiano David nous rejoignent dans un instant après l'essentiel de l'actualité.
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0: Olivier Doyen, bonsoir Olivier.
3: Bonsoir Simon, bonsoir à tous. Emmanuel Macron salue le sang-froid de l'équipe éducative après les tirs au fusil de chasse qui ont blessé le proviseur et une enseignante d'un collège ce matin à Aubagne. Un CPE est notamment parvenu à désarmer le suspect, un adolescent de 14 ans, élève en troisième dans l'établissement. Le jeune garçon a été interpellé et une enquête pour tentative d'assassinat est ouverte. Lycéens et étudiants se préparent pour le cinquième acte de leur mobilisation. Ils manifesteront à nouveau demain dans plusieurs grandes villes en France pour réclamer de meilleures conditions d'enseignement. Et les syndicats appellent à la grève au-delà des métiers de l'enseignement. Les installations frigorifiques de dizaines de supermarchés visées par une cyberattaque la nuit dernière. L'entreprise Danfoss, qui gère à distance les meubles réfrigérés, a été prise pour cible. La température de ses congélateurs et réfrigérateurs a été réglée à 50 degrés. Ses clients Intermarché, Super U et Leclerc confirment une attaque d'une ampleur inédite. Le prix du gaz n'en finit plus de flamber. La commission de régulation de l'énergie annonce une nouvelle hausse au 1er novembre. Le prix repère augmentera de 6,6%. Il a déjà été relevé deux fois depuis le mois de septembre, de 5,6% puis 6,3%. Les premiers effets du déstockage de carburant. Le PDG de Total Energy s'est engagé ce lundi à baisser de 8 à 12 centimes le prix du litre de gazole dans ses stations-service. La baisse atteindra même les 20 centimes pour le gazole non routier qu'utilisent les engins agricoles. La semaine dernière, le gouvernement a annoncé le déblocage de 10 millions de barils dès le mois prochain et pour 3 mois. Deux offres de reprise pour Duralex. La célèbre verrerie française est en redressement judiciaire depuis le 1er juin, mais deux groupes se disent prêts à reprendre l'entreprise qui compte actuellement 220 salariés. Le tribunal de commerce d'Orléans doit trancher ce mercredi. Mimi Marchand définitivement condamnée pour avoir fait chanter Karine Le Marchand, la papesse de la presse People, a finalement renoncé à sa procédure en appel qui devait se tenir aujourd'hui à Paris. En 2020, elle avait extorqué 1600 euros à l'animatrice de L'Amour est dans le Pré pour empêcher la publication de photos de sa fille en garde à vue pour possession de cannabis. En première instance, Michel Marchand avait été copé de 18 mois de prison avec sursis et 25 000 euros d'amende. Un concert caritatif pour les victimes du séisme en Colombie. Le tremblement de terre avait fait 330 morts le 10 août dernier. Plusieurs artistes français se mobilisent à l'initiative du franco-colombien Yuri Buenaventura pour soutenir la reconstruction de la région sinistrée. Parmi eux, Marc Lavoine, MC Solar, Ibrahim Malouf ou encore Claudio Capeo et Icar. Le concert aura lieu le 1er novembre à Paris au Palais des Congrès. On a trouvé Chouchou, le casting pour la reprise de la série Un gars, une fille est enfin complet et c'est Alice Dobelcourt qui reprendra le rôle d'Alexandra Lamy aux côtés de Gillian Musano en nouveau Loulou. Une centaine d'épisodes ont déjà été commandés. Le premier sera diffusé au cours du premier semestre 2027 sur la TNT. La météo, ciel gris demain toute la journée sur la moitié nord de la France, mais les averses seront assez faibles. Il fera relativement doux, en tout cas pour la saison. 16 à 18 degrés le matin, 19 l'après-midi à Troyes, Rouen et Le Havre, 21 à Paris. Bonne soirée.
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0: Tous les soirs de la semaine, vous prenez le contrôle de la programmation musicale d'Evasion. Vous choisissez le tube des auditeurs et ce lundi soir, c'est Nolwenn, Nolwenn de Rambouillet, qui propose un titre de U2, elle fait une dédicace à son chéri Fred de Versailles. Voici U2 avec One sur Evasion. Et pour choisir vous aussi le tube des auditeurs, vous allez sur evasionfm.com.

0: voilà.
1: Angèle sur Évasion, encore quelques jours de patience avant de découvrir le nouvel album de la chanteuse belge. C'est vendredi que sortira Instinct, son troisième disque, et il y aura une tournée aussi en 2027, tournée qui passera notamment par l'Accor Arena de Paris les 8, 9, 10, 12 et 13 mars. Je vous souhaite un bon lundi soir sur Évasion. Les tubes reviennent tout de suite avec Tempter City et Amir.
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0: Bon début de soirée sur Évasion. On va retrouver Louane dans un instant, juste après la météo. Louane qui va revenir dans quelques semaines avec son nouvel album Watch Out. Ça sort le 27 novembre. Louane, le titre Pardonne-moi. Ce sera juste après My Smith et Naya Loran sur Évasion. Bonne soirée.
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0: Le temps pour demain dans la région s'annonce très nuageux avec quelques pluies possibles le matin. Au niveau des températures, on prévoit 11 degrés au lever du jour à 3, 14 à Abbeville, 15 degrés à Rouen et 16 degrés au Havre. L'après-midi, le ciel restera couvert avec encore quelques averses possibles par endroit. Le thermomètre indiquera au meilleur de la journée environ 21 degrés à Saint-Quentin, 22 degrés prévus au maximum à Paris et Amiens.
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0: Mister Know It All, c'était Teddy Swims sur Évasion.
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0: Et votre soirée de lundi continue avec toujours plus de tubes. Naïka à suivre. Il y aura aussi le nouveau titre de Bruno Mars. C'est On My Soul. Et puis dès 20h, Anthony qui vous accompagne en pleine forme. Nous, on se retrouve demain en fin d'après-midi. 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Soyez là pour tenter votre chance à 16h10 et 17h10 sur Évasion.
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1: Découvrez la science comme vous ne l'avez jamais vue au Palais des Congrès. Après Bercy Village, Science Expérience ouvre un nouveau site à partir de vendredi au Palais des Congrès dans le 17e arrondissement de Paris. Ce lieu proposera un parcours ludique et immersif inédit. Dans chaque salle, vous pourrez observer, expérimenter et questionner sur un thème. Le Big Bang, les lumières, le dinosaure, les minéraux, les tremblements de terre. Cet univers pour comprendre les mystères de notre monde. Info et billetterie sur science-experience.com. Kad Merad et Michel Larocque à l'affiche aux Folies Bergères. Ils joueront dans L'Âge Bête, une comédie écrite et mise en scène par Olivier Barou. Claire et Benoît forment un couple de sexagénaires décidés à vivre leur relation sans se laisser enfermer dans les conventions liées à l'âge. Entre désirs de jeunesse et vieilles habitudes qui collent à la peau, leur histoire ne sera pas un long fleuve tranquille. Les représentations se déroulent jusqu'au 24 octobre. Info et billetterie sur foliebergères.com. Bonne journée sur Évasion.
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0: belle semaine avec Gauthier sur Évasion partout sur la région.
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3: Une bonne soirée, une belle semaine qu'on redémarre ensemble. Et au bout, pour les plus chanceux d'entre vous, ce sera l'arrivée vendredi soir des vacances de la Toussaint. Ça motive ça. Bon, bah, je vous accompagne jusqu'à 22h avec tout de suite une première demi-heure en non-stop. Avec notamment Tame Impala pour démarrer, l'énorme tube Dracula. C'est après les offres d'emploi pour votre région sur Évasion.
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4: Les boulangeries parisiennes Léonie recrutent une secrétaire commerciale pour accompagner leur développement. La personne recrutée suivra les commandes, la facturation, les dossiers administratifs et la relation client par téléphone et email. Une première expérience administrative ou commerciale est appréciée, mais l'organisation et le sens du service sont également très importants. Si jamais vous êtes intéressé par cette offre d'emploi, vous vous rendez tout de suite sur francetravail.fr, vous envoyez CV et lettre de motivation en ligne. On recherche un comptable général pour une mission située dans le 12e arrondissement de Paris. La personne recrutée assurera notamment la comptabilité, les factures fournisseurs, les encaissements, les rapprochements et la préparation des documents financiers. Si jamais vous êtes intéressé par cette offre d'emploi, c'est très simple. Vous vous rendez sur francetravail.fr, vous envoyez CV et lettre de motivation en ligne. Bonne chance à tous!
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0: bonne soirée hein, avec Angèle et Justice. C'était What You Want sur Évasion partout sur la région. Et je vous rappelle que le nouvel album d'Angèle, appelé Instinct, sortira ce vendredi. Angèle annonçait aussi à l'Accor Arena à Paris le 8, le 9, le 10, le 12 et le 13 mars prochain. À ne pas louper. Hein. Quand je dis prochain, c'est 2027, bien sûr. David Guetta et Jennifer Lopez après l'agenda sur Évasion.
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2: Magie, une nouvelle exposition à la Cité des Sciences et de l'Industrie de la Villette. Cette expo ne vous révélera pas les secrets des tours, mais s'interroge sur ce qui les rend efficaces. Elle vous expliquera pourquoi notre cerveau accepte parfois d'être trompé. À travers un parcours conçu avec des compagnies de magie et des chercheurs en sciences cognitives, l'expo explore les illusions et les mécanismes de perception. Ouverte à partir de ce mardi jusqu'au 1er août 2027, info et billetterie sur cité-science.fr. Big Flo et Oli à l'Accor Arena. En tournée dans toute la France, ils se produiront en concert pour deux dates à Paris, lundi 19 et mardi 20 octobre. Les deux frères sont de retour avec un cinquième album sorti le 13 mars dernier. Ainsi, vous pourrez découvrir en live les titres de l'album Karma. Big Flo et Oli devraient également intégrer dans leur setlist une série de leurs plus gros succès. Début des concerts à partir de 20h. Info et billetterie sur accorarena.com. Bonne journée sur Évasion.
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0: passé une bonne soirée, une belle semaine avec Évasion partout sur la région. Il est à 21h. La suite, c'est avec Ed Sheeran et Martin Garrix.
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0: actuellement en tournée dans toute la France. Il sera samedi aux Zénith d'Amiens. Hein. Matt Pokora avec Les Planètes sur Évasion.
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0: 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Si vous aimez vous faire peur, allez-y. Hein. C'est jusqu'au 8 novembre. Et je vous rappelle que cette semaine, tout au long de la journée, en nous écoutant, vous pouvez gagner des entrées pour célébrer Halloween en famille au Parc Astérix. Ça, soyez là demain. Hein. Allez, Fire Sky, ce sera pour relancer 30 minutes en non-stop. Et c'est après les offres d'emploi de votre région sur Évasion.
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3: Une agence de placement spécialisée dans les métiers alimentaires recherche un boulanger pour l'un de ses clients à Paris 8. Le poste prévoit la préparation, la cuisson des pains, viennoiserie, ainsi que le respect des règles d'hygiène alimentaire. L'annonce demande notamment un CAP ou un BEP. Alors si jamais c'est votre cas, c'est très simple. Vous vous rendez tout de suite sur francetravail.fr. Vous envoyez CV, lettre de motivation en ligne. La boulangerie pâtisserie artisanale recherche un boulanger tourier passionné, motivé et rigoureux à Paris 9. Le poste se situe du coup dans le 9e arrondissement et concerne une activité artisanale mêlant la boulangerie et la pâtisserie. L'offre est disponible en CDI à temps plein et peut convenir à un professionnel souhaitant rejoindre une petite structure spécialisée. Si c'est votre cas, vous envoyez tout de suite lettre de motivation et CV sur francetravail.fr. Bonne chance à tous.
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0: un bon lundi soir hein, du côté de San Francisco avec Sound Legend, ça réveille. Demain matin pour vous réveiller dès 5h, le grand réveil avec Émilie et Naël et la possibilité de gagner eh bien à 7h25 et 8h25 en jouant aux 10 secondes chrono, des entrées pour aller célébrer Halloween en famille au parc Astérix. Passez une excellente fin de soirée et une belle nuit, je vous retrouverai demain et pour la suite je vous prépare Tamper City sur Évasion.
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2: Découvrez la science comme vous ne l'avez jamais vue au Palais des Congrès. Après Bercy Village, Science Expérience ouvre un nouveau site à partir de vendredi au Palais des Congrès dans le 17e arrondissement de Paris. Ce lieu proposera un parcours ludique et immersif inédit. Dans chaque salle, vous pourrez observer, expérimenter et questionner sur un thème. Le Big Bang, les lumières, le dinosaure, les minéraux, les tremblements de terre. Cet univers pour comprendre les mystères de notre monde. Info et billetterie sur science-experience.com. Cad Merad et Michel Larocque à l'affiche aux Folies Bergères. Ils joueront dans L'Âge Bête, une comédie écrite et mise en scène par Olivier Barou. Claire et Benoît forment un couple de sexagénaires décidés à vivre leur relation sans se laisser enfermer dans les conventions liées à l'âge. Entre désirs de jeunesse et vieilles habitudes qui collent à la peau, leur histoire ne sera pas un long fleuve tranquille. Les représentations se déroulent jusqu'au 24 octobre. Info et billetterie sur foliebergères.com. Bonne journée sur Évasion.
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